0: 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Bonjour à toutes et à tous. C'est désormais en Ardèche et en Drôme que vous écoutez votre radio. Je suis ravi, je suis très heureux de vous retrouver et de vous accompagner jusqu'à 13h tout à l'heure. Et l'édition d'actualité nationale et internationale de nos amis de Vatican News. Rendez-vous à ne pas manquer à partir de 13h. Et comme c'est le cas tous les jours de l'été, du lundi au vendredi, c'est François-Xavier Moulet qui nous rejoint tout à l'heure à 12h30. Il nous proposera tout à l'heure un programme dans OAPID dans lequel on va découvrir des chanteuses de gospel qui toutes s'accompagnent elle-même à la guitare. On connaît le rôle important joué par les femmes dans l'expression du gospel, mais la plupart d'entre elles, lorsqu'elles jouaient de l'instrument, étaient plutôt des pianistes. La plus célèbre de ces guitaristes avait pour nom Sister Rosetta Tharpe, et on va la découvrir avec quelques autres tout à l'heure. Une émission intitulée « Femmes du gospel avec guitare » à écouter sans modération à partir de 12h30 sur cette antenne. Dans le cadre des rendez-vous spécialement produit pour cet été, on vous propose une série estivale intitulée « Les conciles de Nicée à Vatican II », une série avec le père Bruno Martin, consacrée, comme son nom l'indique, à la présentation de ces conciles qui ont marqué l'histoire de l'Église. On va s'intéresser tout à l'heure à 12h15 au concile de Chalcédoine, 20 ans après celui d'Éphèse, qui est finalement le dernier des conciles de l'Antiquité. La situation politique est marquée par des ruptures et la fin de l'Empire romain, mais les pères conciliaires permettent de s'accorder sur le cœur de la foi chrétienne. On va découvrir tout ça avec beaucoup d'intérêt dans cette émission passionnante. Ce sera juste après le son du jour, un son du jour consacré aujourd'hui à un des plus grands classiques de Polnareff. Oui, bien sûr, Michel Polnareff. On en parle en détail et on l'écoute aussi, évidemment. Juste après l'épisode de la semaine de Drôle d'Histoire, vous le savez, pendant tout l'été, on est avec l'ancienne directrice des archives départementales de l'Ardèche. Elle s'appelle Juliette Gauthier. Elle est allée pour nous chercher dans les archives ardéchoises des petites pépites à mettre en onde. On évoque aujourd'hui une école clandestine. En effet, l'école obligatoire en Ardèche n'a pas été si simple à mettre en place. Retour sur une période complexe de notre histoire locale, tout de suite.
1: Tout le monde connaît les grandes lois sur l'école par lesquelles le ministre de l'Instruction publique a rendu en 1881-1882 l'école gratuite, laïque et obligatoire pour tous. Mais entre la promulgation de la loi et la réalité de son application, la marche est parfois grande. En Ardèche, leur mise en œuvre est un long combat, débuté au début du XIXe siècle et qui se poursuit bien au-delà. Le constat initial tombe comme une sentence. En 1819, le préfet de l'Ardèche, Paul Zedivois, écrit au ministre

domicile donnent parfois lieu, comme à Borée, à la fin du XIXe siècle, à l'ouverture d'écoles clandestines. Une à Goudet, tenue par un infirme, le sieur Alix Joseph, une autre au Moulin de Chabot, où le sieur Blanc Régis réunit les enfants de Raffet, du Croc de Bourdélie et des Auras. Enfin, la troisième au Bois, où la classe a été tenue cet hiver par un jeune valet de ferme âgé de 17 ans. Le préfet condamne vigoureusement ces écoles où l'enseignement est dispensé par des jeunes gens qui s'improvisent instituteurs et qui n'ont pas même leur certificat d'études. Surtout, pour de nombreux parents, envoyer son enfant à l'école, c'est perdre une ressource de travail indispensable au champ ou à l'usine. Les affaires ne manquent pas. En 1913, à Mirabel, le maire est chargé d'un rappel à la loi auprès d'une famille. La réponse des parents est simple, s'ils envoyaient les enfants à l'école, ils ne seraient d'aucune utilité. Au contraire, ils devraient les nourrir et les habiller sans indemnité. Et quand l'action du maire n'y suffit plus, ce sont les gendarmes qui prennent le relais pour mener l'enquête sur l'absentéisme des écoliers. La loi se durcit, mais les dérives demeurent. En 1930, l'inspecteur d'académie de l'Ardèche le dénonce. Il faudrait interdire la pratique honteuse de la louer des enfants avant l'âge de 12 ans, qui transforme le père de famille en exploiteur de sa progéniture. Le préfet, plus conciliant, accorde quant à lui deux types de dérogations pour des absences prolongées, l'une pour les jeunes bergers et l'autre pour les enfants dont les parents cultivent les vers à soie pour qu'ils puissent leur prêter main forte lors de l'éclosion des vers. La lutte contre l'école buissonnière et le travail illégal des enfants passe par un outil dont les archives départementales conservent de nombreux exemplaires, les registres journaliers d'appels.

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Et c'était bien sûr Aldebert sur RCF Ardèche et sur RCF Drôme avec son titre Pour louper l'école. Petite illustration capillotractée hein, suite à la chronique drôle d'histoire de Juliette Gauthier autour bien sûr de l'école obligatoire qui a un petit peu mis du temps à se mettre en place, on va dire, en Ardèche et dans d'autres zones rurales d'ailleurs du pays. Avant de retrouver notre

Mission, les conciles qui ont marqué l'histoire, et de nous intéresser à celui de Chalcédoine, dernier des conciles de l'Antiquité, grâce au père Bruno Martin. Eh bien, je vous propose tout de suite d'aller faire un petit tour au bal dans notre son du jour.

0: Vous l'avez reconnu, on s'intéresse de très près au Bal des Lazes de Michel Polnareff. Alors ce n'est pas la chanson la plus joyeuse de l'artiste, mais c'est une de ses œuvres majeures, souvent considérée par les critiques comme l'un des chefs-d'œuvre de son répertoire. À première écoute, on découvre une mélodie majestueuse portée par un orgue solennel, des cordes et une orchestration digne d'un film. Mais le Bal des Lazes, c'est bien plus qu'une chanson, c'est une véritable histoire racontée comme un court-métrage. Les paroles sont signées Pierre Delanoë et elles mettent en scène un jeune roturier amoureux de Jeanne de Laz, une aristocrate promise à un homme de son rang. Fou de jalousie, le narrateur assassine son rival et attend son exécution, racontant son destin avec une intensité dramatique, rarement entendue finalement dans la chanson française, surtout à l'époque.
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0: Michel Polnareff voulait donner à cette chanson une atmosphère presque sacrée. Selon la légende, il aurait demandé que le studio d'enregistrement soit éclairé par des milliers de bougies afin de recréer l'ambiance d'une église. Il avait même envisagé d'enregistrer sur les grandes orgues de l'église Saint-Eustache à Paris, mais son producteur jugea le projet beaucoup trop compliqué. Une histoire qui est devenue l'une des plus célèbres anecdotes de sa carrière. Autre fait marquant, à sa sortie, la chanson a été victime de la censure, ou plutôt de l'auto-censure des radios françaises. Le thème, hein, un meurtre suivi d'une condamnation à mort, était à l'époque jugé trop sombre pour les ondes. Les stations préfèrent diffuser la face B du disque, « Y a qu'un cheveu ». Sur la tête à Mathieu, on la connaît aussi, beaucoup plus légère et festive. Résultat, c'est cette dernière qui devient un succès populaire immédiat, tandis que le Bal des Lazes sera réhabilité au fil des années comme une œuvre majeure de Michel Polnareff. Malgré ce boycott, la chanson est restée 8 semaines dans le top 20 des charts français. Il a atteint la 9e place du hit parade. Entre 100 et 150 000 exemplaires se sont vendus. Et aujourd'hui, le Bal des Lazes est considéré comme l'une des plus grandes chansons de Michel Polnareff. Une écriture cinématographique, une orchestration grandiose et une histoire tragique qui en font un classique intemporel de la chanson française. Et tant pis, faisons fi un petit peu de la joie et de la gaieté et écoutons ce très beau morceau.

Michel Polnareff, souvent, très souvent même imité, mais jamais égalé. C'était notre son du jour, un rendez-vous qu'on a hein, tous les jours de l'été, du lundi au vendredi. Première diffusion, vous venez de la vivre entre 12h05 et 10h10. Et la deuxième, c'est tout à l'heure, juste après 17h. Car je vous le rappelle, nous sommes ensemble trois fois par jour en Ardèche et en Drôme tout au long de cet été. Entre 12h et 13h, c'est le rendez-vous que vous êtes en train d'écouter en Ardèche et en Drôme. Et puis, tous les jours à 15h30 avec nos émissions musicales et tous les soirs de 17h à 18h, et j'aurai le plaisir ce soir encore de vous y retrouver. Tout de suite, nous avons rendez-vous avec le père Bruno Martin qui nous propose une série d'émissions exceptionnelles pour cet été 2026, une série consacrée à la présentation des conciles qui ont marqué l'histoire de l'Église. On s'intéresse aujourd'hui et dans cet épisode au concile de Chalcédoine, 20 ans après celui d'Éphèse. C'est le dernier des conciles de l'Antiquité. Alors la situation politique est marquée par des ruptures et par la fin de l'Empire romain, mais les pères conciliaires, comme on les appelle, permettent de s'accorder sur le cœur de la foi chrétienne. Écoutez.

0: troisième épisode de notre série estivale consacrée au Grand Concile de l'Histoire de l'Église et du Monde avec le Père Bruno Martin. Nous sommes maintenant en 451, Chalcédoine. C'est ce troisième concile que vous allez nous raconter avec votre verve habituel, cher oui. Bruno.
1: Oui, alors là aussi, ça commence mal. parce que c'est le retour de bâton, en quelque sorte. Les décisions du Concile d'Éphèse ont quand même été plutôt dans le sens de l'opinion qui était celle des Alexandrins, de Cyril. Alors, il faut quand même que je vous lise, parce que quand Cyril meurt en 444, un historien de l'Église, Théodore de Cire, dit à propos de sa mort, « Enfin le voilà mort, le méchant homme, son départ réjouit les survivants, mais il aura affligé les morts, il est à craindre qu'il ait bientôt assez de lui et qu'il nous le renvoie, aussi faudra-t-il charger son tombeau d'une pierre bien lourde pour que nous n'ayons plus à le revoir. » C'est vous dire la réputation qui s'était faite. Bon. Mais en fait, c'est sa théologie qui est en cause, parce que sa formule, c'est une seule nature du Dieu Verbe incarné. Une seule nature du Dieu Verbe, c'est la nature divine. Ça veut dire, autant pour Arius, le Christ n'était pas vraiment Dieu, autant maintenant pour Cyril, on a l'impression qu'il n'est pas vraiment homme. Donc, à Constantinople, le patriarche s'appelle Flavien, mais il est contesté à Constantinople même par le supérieur d'un monastère qui s'appelle Eutychès, qui maintient la position cyrilienne. Bon. Alors, il y a déjà un premier concile qui se passe à Éphèse, à nouveau, en 449, qu'on appelle dans l'histoire le brigandage d'Éphèse, parce que les débats ont été houleux, les débats verrouillés, le concile a même condamné à l'exil le pauvre Flavien de Constantinople. Le pape Léon, à Rome, il y a un pape, Léon.
0: Léon.
1: C'est de bon augure. Et le premier, Léon le Grand, qui lui suit les choses de très près, et qui envoie d'ailleurs une lettre à Flavien de Constantinople pour expliquer quelle est la position de l'Église romaine sur la question, qui est très, bon, je vais y revenir, qui est très équilibrée, très, très modérée. Et c'est Léon lui-même qui écrit à l'empereur à la fin de ce synode d'Éphèse, c'est pas un concile, c'est un brigandage.
0: Donc c'est clair.
1: Voilà. On ne peut pas en rester là. Donc, cette fois, on va demander qu'il y ait un nouveau concile. En fait, Léon voudrait simplement que les évêques souscrivent à sa lettre dogmatique qu'il a écrite. Mais, puis il est vrai qu'à Rome, aux portes de Rome, il y a Attila. Et ça préoccupe plus
0: que la double nature du Christ.
1: Oui, et surtout que les querelles de moines de Constantinople. Mais bon, l'empereur qui s'appelle Martien y tient. On pense même réunir un concile à Nicée, mais Nicée c'est de l'autre côté du Bosphore. Donc finalement on le réunit à Chalcédoine, qui est du bon côté, du côté de Constantinople, donc plus près de la résidence impériale. Il y a 520 évêques. Qui sont tous orientaux. Ces fameux conciles œcuméniques, en fait, sont des conciles orientaux. Oui. Il y a seulement les légats du pape, c'est-à-dire l'évêque d'Ascoli, le prêtre Basile, l'évêque de Marsala, qui s'appelle Pascasinus, et un évêque grec, Julien, mais qui est italien d'origine et qui est bilingue. Et qui
0: très important,
1: très
0: bien
1: important,
0: sûr.
1: Les questions de traduction sont extrêmement importantes. Voilà.
0: On n'a pas l'IA pour traduire instantanément. On imagine,
1: et puis les
0: délais de transport, les messages, c'est une organisation c'est impressionnante.
1: C'est typique dans le cas d'Éphèse, où le cher Cyril a utilisé le fait que les adversaires n'étaient pas encore arrivés
0: pour faire valider
1: pour ouvrir le concile et faire valider. Voilà. Tandis qu'à Constantinople, ça se passe un petit peu mieux. Puis c'est plus près de la résidence impériale. Donc, c'est Monseigneur Duchesne qui disait que les empereurs avaient la fâcheuse tendance à faire intervenir la gendarmerie dans les décisions conciliaires. Mais.
0: Ils sont nombreux, c'est mieux organisé.
1: Quelquefois, c'est utile. Donc, le concile va finalement s'ouvrir le 8 octobre 451. Et bien, nous allons voir ce qui va s'y passer.
0: 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Chalcédoine, plus de 300 évêques, 451, Et le concile s'ouvre sous le regard vigilant
1: de l'empereur.
0: De l'empereur.
1: L'empereur Martien. Alors, la deuxième séance a lieu le 10 octobre, très important pour la suite. On va lire d'abord le symbole de Nicée avec les additions qui ont été faites en 381 à Constantinople, c'est-à-dire les précisions sur l'Esprit Saint.
0: Oui, ils avaient à Nicée, ils avaient un peu expédié la fin. Là,
1: oui. Là on rajoute, voilà, le Seigneur il donne la ville, il procède du Père. Père du Fils, c'est encore autre chose. Il a parlé par les prophètes et l'Église, et, bah, une sainte catholique. C'est vraiment la canonisation, si on peut dire, du symbole de Nicée, c'est Constantinople. C'est en 451 que les pères décident que la foi de l'Église, c'est la foi de Nicée confirmée à Constantinople. Bon, ça c'est une première chose. Ensuite, on va relire la fameuse lettre que Léon, le pape Léon le Grand, avait envoyée à Flavien de Constantinople. Et c'est un chef-d'œuvre d'équilibre théologique, et en même temps, c'est dans un latin admirable. Je vous en lis un petit bout. En sauvant la propriété de chacune des deux natures, et en les réunissant en une seule personne, l'humanité a été reçue par la majesté, la faiblesse par la force, la condition mortelle par l'éternel, et pour effacer la dette de notre condition, la nature inviolable a été unie à la nature passible, afin que, ce qui nous était un remède convenable, il n'y eut qu'un médiateur entre Dieu et les hommes, l'homme Christ Jésus, qui pouvait mourir d'un côté et ne pouvait pas mourir d'un autre, dans l'entière et parfaite nature d'un vrai homme est donc né le vrai Dieu, tout entier pour ce qui est de lui, tout entier pour ce qui est de nous.
0: C'est, alors, vous imaginez, une phrase vous imaginez,
1: le balancement, magnifique, vous imaginez le balancement,
0: constamment équilibré,
1: l'équilibre,
0: une précision.
1: Il est vraiment Dieu, il est vraiment homme. D'ailleurs, dans les décisions du Concile de Constantinople, un légat lit cette lettre de Léon à Flavien, et quand la lecture de la lettre est finie, les pères se lèvent et disent « Pierre a parlé par la bouche de Léon ». C'est vraiment la première affirmation de l'autorité du pape.
0: Et d'une autorité religieuse, dogmatique.
1: Dogmatique, voilà. Et du pape seul. Parce que auparavant, chez saint Irénée, par exemple, on dit c'est l'Église romaine qui garde la foi au bénéfice des gens de partout. Mais c'est l'Église. Tandis que là, Pierre a parlé par la bouche de Léon, ça veut dire que c'est Léon est vraiment le successeur de Pierre et c'est lui qui affirme ce qu'est la foi. Il faut dire que la formule léonienne est absolument admirable. Le concile finira par dire que le Verbe de Dieu qui est consubstantiel au Père est aussi consubstantiel à nous dans son humanité. Et là, c'est vraiment une question de salut. C'est parce que le Christ est consubstantiellement uni en quelque sorte à tout homme qu'il est le salut pour tout homme.
0: Oui, c'est notre frère.
1: Exactement. Quand le Concile Vatican II dira en se faisant homme, le Christ est en quelque sorte uni à tout homme, la phrase d'ailleurs a été insérée par un certain évêque qui s'appelait Carole Wojtyla, je crois. On a vraiment ce qui est le cœur de la foi chrétienne et du salut. Et finalement, le concile se termine d'une manière assez heureuse et équilibrée.
0: Par rapport à ce que vous nous avez raconté des conciles précédents et surtout de celui d'Éphèse, on a l'impression d'une organisation sage qui permet de mettre en avant un texte magnifique, et c'est au fond le couronnement de Nicée, finalement.
1: C'est l'aboutissement de Nicée, mais qui aura quand même des conséquences un peu dramatiques pour l'Église, parce que à Alexandrie, la population va lyncher l'évêque qui veut accepter le concile de Chalcédoine et installe un évêque, Timothée, qui porte le surnom de Aïlouros, le chat, Timothée le chat, qui va fonder l'église copte, monophysite, celle qui insiste sur le fait que c'est la nature divine du Christ qui a absorbé sa nature humaine. Et à Antioche, l'évêque d'Antioche aussi est anticalcédonien. Donc là encore, on a des évêques, des églises de type monophysite. Et en Perse et en Arménie, il va y avoir aussi, les Arméniens vont rester monophysites et les Perses, eux, vont reprendre des formules nestoriennes.
0: C'est tellement central dans la foi chrétienne qu'on comprend, mais finalement cette unanimité à Chalcédoine entraîne aussi des divisions.
1: Et le fait que, du coup, l'Église s'identifie à l'Empire romain, c'est Mgr Duchesne qui disait, à propos de ces divisions, les éléments centrifuges signalent à l'Empire, en syriaque, en copte et en arménien, leur détachement de l'hégémonie hellénique. Aujourd'hui, grâce à Dieu, on peut discuter.
0: Voilà.
1: On a pu signer, d'ailleurs, du temps du cardinal Ratzinger, énormément d'accords théologiques sur ces questions compliquées, qui montrent que, avec des formulations qui sont différentes, on a quand même en gros la même foi.
0: Une bonne nouvelle. Merci Père pour ce troisième épisode de ce que vous avez appelé les synodes de l'Antiquité.
1: Bon.

0: Merci au père Bruno Martin qui est avec nous absolument tous les mardis de l'été pour ces conciles qui ont marqué l'histoire et cette très belle série d'émissions estivales. À écouter comme vous venez de le faire vers 12h15, 12h17 selon la programmation qui précède, mais en tout cas vers 12h15 tous les mardis et on vous la rediffuse le soir même à 17h15. Allez, dans quelques instants, on retrouve François-Xavier Moulet avec un nouvel épisode de Oh Happy Day juste après ça.
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0: François-Xavier Moulet, tout de suite, il est avec nous tous les jours, du lundi au vendredi, et ce, pendant tout cet été 2026, pour nos magazines Oh Happy Day. Aujourd'hui, il nous propose un programme dans lequel on va découvrir des chanteuses de gospel qui toutes s'accompagnaient elles-mêmes à la guitare. On connaît le rôle important joué par les femmes dans l'expression du gospel, mais la plupart d'entre elles, lorsqu'elles jouaient de l'instrument, étaient plutôt des pianistes. La plus célèbre de ces guitaristes avait pour nom Sister Rosetta Tharpe. Elle est à l'écoute dans cette émission, et on va en découvrir d'autres, beaucoup plus méconnues, mais toujours intéressantes. Oh Happy Day, les femmes du gospel avec guitare, c'est tout de suite sur RCF en Ardèche et en Drôme.

Réjouissez-vous et jubilez, car voici au Happy Day, au jour de joie, le programme musical consacré au Negro Spirito, le gospel, à la soul music, à la funky music. Et en ouverture, c'était un disque de gospel, comme il se doit, non réédité, en disque compact, donc un micro-sillon d'origine datant des années 80, celui-ci 1983, par un groupe qui s'appelait les Shirley Adams Singers. C'était un ensemble tout féminin de 5 membres, originaires de Atlanta, en Géorgie. Et elles ont enregistré un album pour le label R.A.I.R. d'Atlanta en 1983. Et ce que nous avons entendu, I've got a feeling that everything's gonna be alright, était extrait de cet album. J'ai un sentiment que tout ira bien. Ben, j'espère que tout ira bien aussi pour ce programme dans lequel nous allons continuer à entendre des voix féminines, puisque ce sera un programme entièrement consacré à des femmes du gospel, s'accompagnant avec des guitares. On connaît le rôle important joué par les femmes dans l'expression du gospel, mais la plupart d'entre elles, lorsqu'elles jouaient d'un instrument, étaient plutôt des pianistes. Alors la plus célèbre guitariste d'entre elles aura assurément été Sister Rosetta Tharpe, et que nous écouterons plus tard dans cette émission. Mais voici pour commencer une artiste dénommée Precious Bryant, née Precious Bussy le 4 janvier 1942 dans le Talbot County en Géorgie. Precious Bryant était une chanteuse et guitariste de country blues dans le style appelé Piedmont Blues ou East Coast Blues, le blues de la côte est, mais qui possède aussi des gospels et des folk songs à son répertoire. On l'aura deviné, ses premiers pas dans la musique sont dans son église, l'église baptiste locale où elle chante tout enfant avec ses sœurs. Elle était l'une d'une grande fratrie de 9 enfants, dont 8 filles et un seul garçon. L'un de ses oncles était musicien de blues, une influence certaine sur son art. Alors Bryant est enregistré en 1969 par un folkloriste et se produit à partir de 1983 sur des scènes locales, nationales et même internationales à partir de 1995. Et je me souviens de l'avoir vu au festival Cognac Blues Passion en l'an 2003. Alors elle enregistre 3 albums solo entre 2002 et 2005, extrait de son second album publié en 2004 qui était intitulé The Truth, la vérité. Voici un gospel traditionnel intitulé Sit Down Servant sur un tempo vif soutenu par la guitare de la chanteuse donc avec basse et batterie.

0: Assieds-toi, servante, et repose-toi un peu. C'est une traduction de ces paroles de Sit Down, Servant, qui est un gospel traditionnel interprété ici par la chanteuse-guitariste Precious Bryant, qui était essentiellement une guitariste de blues, mais qui interprétait aussi des folk songs et parfois du gospel, comme ici. Elle est décédée le 12 janvier 2013. Alors c'est un programme axé sur le gospel interprété par des femmes guitaristes cette semaine dans Happy Day, donc femmes du gospel avec guitare. Alors en voici une autre, Marie Deloach, vocaliste et guitariste, qui était originaire de la côte Est, elle aussi de Norfolk en Virginie, et qui a enregistré une vingtaine de titres, essentiellement au début des années 50, 7 titres de Rhythm and Blues profane et le reste du gospel. Donc elle enregistrait, produisait des enregistrements dans les deux mondes, profane et sacré, et souvent, comme souvent constaté dans les discographies, lorsque des artistes faisaient ceci, enregistraient à la fois un répertoire sacré et un répertoire profane, ils changeaient de nom, ils adoptaient un pseudonyme, soit pour les enregistrements profanes, soit pour les enregistrements sacrés. Ainsi, Marie Deloach enregistre sous ce nom ses disques de gospel, mais elle adopte le pseudonyme de Marilyn Scott pour ses enregistrements profanes. Alors, ses premiers disques sont gravés pour un petit label en 1950. D'abord, ce sont des chansons de rhythm and blues, puis elle grave par la suite des gospels. Alors je vous propose d'en écouter un intitulé « I Really Believe ». C'est enregistré probablement à la fin de l'année 1950 et c'est un bon exemple de son art. La guitare est utilisée ici comme accompagnement, il n'y a pas de solo, mais le timbre de voix de Marie Deloach a la diction claire, bien mis en évidence ici, donc dans ce « I Really Believe », Marie Deloach.
1: Ah.

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1: I really believe, je crois vraiment, par Mary Deloach, chant et accompagnement à la guitare. C'est un accompagnement discret ici, parallèlement à un accompagnement de piano. Et elle joue de la guitare électrifiée un peu à la manière de Pop Staples avec un fort vibrato. La production complète de Mary Deloach, 21 titres, a été publiée en disque compact par le label britannique Jasmine Records. Alors, la femme du gospel avec guitare, cette semaine, est la plus célèbre et certainement Sister Rosetta Tharpe, qui était née Rosetta Nubin dans l'Arkansas en 1915. Très compétente sur son instrument, elle grave de très nombreux disques entre 1938 et le début des années 70 pour la firme Savoy, peu de temps avant son décès, survenu en 1973. Lorsqu'elle électrifie sa guitare, elle est une pionnière dans l'emploi de distorsions qui feront plus tard la gloire des guitaristes de blues électrique. Elle chante aussi, toujours avec sa guitare, devant le grand orchestre de Lucky Millinder dans les années 1940. Surnommée la Godmother of Rock'n'Roll, la marraine du rock'n'roll, Tharpe influence nombre d'artistes du monde du rock. Elle vient souvent en Europe, en 1957 et 1960, en France aussi, cette même année, au Festival d'Antibes Jean Lépin, et elle revient à Paris en 1964 et effectue en 1966 une grande tournée de province sous l'égide du Hot Club de France. Et d'ailleurs, il y a son concert qui a été donné à Limoges en 1966, qui a été publié récemment, en l'an 2024, à la fois en vinyle et en disque compact. Alors voici un exemple de l'art de Sister Rosetta Tharpe, chanteuse et guitariste, avec le gospel intitulé « Jonah », enregistré le 2 mai 1946 à New York pour Decca, avec le trio du pianiste Sammy Price.

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Sister Rosetta Tharpe, vocale et guitare dans l'histoire de Jonas et la baleine Jonah, gravée en 1946 à New York, accompagnée par le très excellent trio du pianiste Sammy Price. Femme du gospel avec guitare cette semaine dans notre programme, dans notre Happy Day. Alors, poursuivre aussi une artiste à propos de laquelle il n'existe aucune note biographique, aucune information. Elle a peu enregistré, deux titres seulement de gospel en tout et pour tout, en s'accompagnant elle-même à la guitare dobro jouée en slide. Cette chanteuse s'appelait Willie Mae Williams. Alors, son chant est tout empli de soul et son jeu de guitare de qualité dans un style de country blues, gospel aux racines authentiques, à la manière d'un Blind Willie Johnson. Son disque a été enregistré à Philadelphie, en Pennsylvanie, en 1949. C'est à peu près la seule information qui nous soit parvenue sur cette attachante artiste. Voici l'un de ses deux titres, Don't Want to Go There, donc Willie Mae Williams.

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1: Brillante guitariste de style dans le style slide avec sa dobro, c'était Willie Mae Williams dans Don't Want to Go There, donc un gospel. Et malheureusement, comme je vous le disais, nous ne savons rien sur cette Willie Mae Williams qui a enregistré que deux titres, c'est-à-dire un seul disque 78 tours dans sa vie. Voilà, alors des femmes du gospel avec guitare cette semaine. Pour suivre, voici une autre artiste qui, elle aussi, provient de la côte Est, de Virginie. Elle s'appelait Flora Moulton. Elle était née donc en Virginie en 1908. C'était une chanteuse et guitariste qui s'exprimait principalement dans les rues de la capitale, Washington DC, où elle s'était installée des années 1940 à pratiquement la fin de sa vie, survenue en 1990. Son répertoire était à l'origine le blues, mais par la suite, elle se consacre uniquement au gospel, ou à ce qu'elle appelait la truth music, la musique de vérité, avec des chantant la persévérance face aux difficultés de l'existence. Elle joue elle aussi de la guitare métallique dobro dans le style de Willie Mae Williams que nous avons entendu précédemment. Et elle reste confinée aux rues de la capitale pendant longtemps jusqu'à sa découverte en 1963 qui mènera à des prestations dans divers festivals à l'occasion de ce qu'on a appelé le folk revival dans les années 60. Et elle se produit même en Europe. Elle est enregistrée une première fois pour le label allemand L+R Records en 1981, puis par Radio France et son label Okora en 1987. Alors, de l'extrait de son album de 1981, elle est accompagnée par son Truth Band avec Phil Wiggins à l'harmonica, Ed Morris, le second guitariste. Voici le titre d'ouverture. Le morceau est intitulé Last Words My Mother Told To Me, les derniers mots que ma mère m'a dit. Et donc, voici Flora Moulton, chant, guitare slide et cymbales.
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1: Flora Moulton, accompagnée par le Truth Band, alors elle joue ici de la guitare, guitare dobro en slide, et elle chante, ou du moins elle récite, elle psalmodie plus qu'elle ne chante ce thème de gospel qu'elle a composé elle-même, The Last Words My Mother Told To Me, les derniers mots que ma mère m'a dit. Flora Moulton qui est décédée, vous disais-je, en 1990. Alors pour terminer notre petit tour d'horizon des femmes du gospel avec guitare, voici Sister Ola May Terrell. Sister Terrell était une évangéliste itinérante dans la mouvance de l'église Holiness, s'accompagnant de sa guitare dont elle possédait une bonne technique. Elle avait aussi son émission régulière de gospel les dimanches matins à la station de radio WPAL à Charleston, où elle enregistre ses deux premiers titres en 48 et où elle est repérée quelques temps plus tard par la Columbia, qui, lui reconnaissant un certain talent, un talent certain, lui fait enregistrer 6 titres, donc à Nashville dans le Tennessee en 1953. Alors extrait de cette session, et pour terminer notre programme, voici la composition intitulée I'm Going to That City, je vais vers cette cité, donc interprétée par Sister Ola May Terrell, et c'est avec elle que nous conclurons notre programme pour cette semaine. Mais réjouissez-vous et jubilez, car dès la semaine prochaine, je vous le promets, nous nous retrouverons pour un nouveau Oh Happy Day. La réalisation technique était assurée par Mathieu Goualard.

Un chaleureux merci à François-Xavier Moulet pour ce nouvel épisode de Oh Happy Day. 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Et elles vous attendent aussi sur l'application RCF Notre-Dame, disponible sur absolument tous les smartphones. Allez, on se retrouve à 15h30 tout à l'heure avec Daniel Boisson et Lyriquement Votre autour de l'Opéra de Paris, deuxième partie tout à l'heure. Et puis pour ma part, j'aurai le plaisir, l'honneur et même l'avantage, j'en suis bien conscient, de vous retrouver entre 17h et 18h pour bien terminer ce mardi après-midi. Tout de suite, vous avez rendez-vous avec l'actualité nationale et internationale. En effet, il est 13h et il est l'heure de retrouver le journal de nos amis de Vatican News. À tout à l'heure.

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2: Notre-Dame de Lourdes, Sainte Bernadette, s'il vous plaît, merci d'intervenir dans notre foyer et qu'une meilleure entente s'installe, s'il vous plaît. Je compte sur vous, je vous remercie. Merci aux prieurs de la grotte. Merci beaucoup.
3: N'ayant point d'autre espoir qu'en un miracle, je vous confie Eric et notre famille, Notre-Dame de Lourdes. Votre attention particulière. Merci.
4: Notre-Dame de Lourdes, je viens vous implorer pour la guérison de ma petite sœur Marie-Françoise, dont la maladie auto-immune a détérioré considérablement son état. Entendez ma supplique, Vierge Marie, car rien n'est impossible à Jésus, votre Fils, en qui je mets toute ma confiance. Je vous remercie du fond de mon cœur, du fond de mon âme, ainsi que Sainte Bernadette. Merci.
5: Au nom du Père, et du Fils, et du Saint-Esprit, amen. Chers frères et sœurs, soyez les bienvenus aujourd'hui à la grotte de Massabielle. Ensemble, nous allons méditer les mystères douloureux du Très-Saint-Rosaire. Nous prions avec tous les pèlerins présents à Lourdes, malgré la chaleur. Nous prions aussi avec tous ceux et celles qui, de par le monde, nous sont unis, par l'écoute de leur radio chrétienne francophone, par l'écoute de la chaîne de télévision catholique KTO, ainsi que par leur connexion au site internet des sanctuaires de Lourdes. Ensemble, nous disons notre foi. Je crois en Dieu, le Père Tout-Puissant, Créateur du ciel et de la terre, et en Jésus-Christ, son Fils unique, notre Seigneur, qui a été conçu du Saint-Esprit, est né de la Vierge Marie, Père sous Ponce Pilate, a été crucifié et mort et a été enseveli et descendu aux enfers. Le troisième jour est ressuscité des morts, est monté aux cieux, est assis à la droite de Dieu, le Père Tout-Puissant, d'où il viendra juger les vivants et les morts. Je crois en l'Esprit Saint, à la Sainte Église catholique, à la communion des saints, à la rémission des péchés, à la résurrection de la chair, à la vie éternelle. Amen. Prions aux intentions de notre Saint-Père, le Pape Léon. Notre Père qui es aux cieux, que ton nom soit sanctifié, que ton règne vienne, que ta volonté soit faite sur la terre comme au ciel. Je vous salue, Marie pleine de grâce. Le Seigneur est avec vous. Vous êtes bénie entre toutes les femmes, et Jésus, le fruit de vos entrailles, est béni.
6: Sainte Marie, Mère de Dieu, priez pour nous pauvres pécheurs, maintenant et à l'heure de notre mort. Amen.
5: Je vous salue, Marie pleine de grâce. Le Seigneur est avec vous. Vous êtes bénie entre toutes les femmes, et Jésus, le fruit de vos entrailles, est béni. Je vous salue, Marie pleine de grâce. Le Seigneur est avec vous. Vous êtes bénie entre toutes les femmes, et Jésus, le fruit de vos entrailles, est béni.
6: Sainte Marie, Mère de Dieu, priez pour nous pauvres pécheurs, maintenant et à l'heure de notre mort. Amen.
5: Gloria patri et filio, et spiritui sancto.

0: premier mystère douloureux, l'agonie de Jésus. Dans ce mystère, voulons prier ensemble pour toutes les personnes qui souffrent. Que le Seigneur les soutienne, les console et leur donne la force dans les épreuves. Notre Père qui es aux cieux, que ton nom soit sanctifié, que ton règne vienne, que ta volonté soit faite sur la terre comme au ciel.
1: Je vous salue, Marie, pleine de grâce. Le Seigneur est avec vous. Vous êtes bénie entre toutes les femmes, et Jésus, le fruit de vos entrailles, est béni. Je vous salue, Marie, pleine de grâce. Le Seigneur est avec vous. Vous êtes bénie entre toutes les femmes, et Jésus, le fruit de vos entrailles, est béni. Je vous salue, Marie, pleine de grâce. Le Seigneur est avec vous. Vous êtes bénie entre toutes les femmes, et Jésus, le fruit de vos entrailles, est béni. Je vous salue, Marie, pleine de grâce. Le Seigneur est avec vous. Vous êtes bénie entre toutes les femmes, et Jésus, le fruit de vos entrailles, est béni.
2: Sainte Marie, Mère de Dieu, priez pour nous, pauvres pécheurs, maintenant et à l'heure de notre mort.
1: Je vous salue, Marie, pleine de grâce. Le Seigneur est avec vous. Vous êtes bénie entre toutes les femmes, et Jésus, le fruit de vos entrailles, est béni.
2: Sainte Marie, Mère de Dieu, priez pour nous, pauvres pécheurs, maintenant et à l'heure de notre mort. Amen.
1: Je vous salue, Marie, pleine de grâce. Le Seigneur est avec vous. Vous êtes bénie entre toutes les femmes, et Jésus, le fruit de vos entrailles, est béni.
2: Sainte Marie, Mère de Dieu, priez pour nous.
1: Je vous salue, Marie, pleine de grâce. Le Seigneur est avec vous. Vous êtes bénie entre toutes les femmes, et Jésus, le fruit de vos entrailles, est béni.
2: Sainte Marie, Mère de Dieu, priez pour nous, pauvres pécheurs, maintenant et à l'heure de notre mort. Amen.
1: Je vous salue, Marie, pleine de grâce. Le Seigneur est avec vous. Vous êtes bénie entre toutes les femmes, et Jésus, le fruit de vos entrailles, est béni.
2: Sainte Marie, Mère de Dieu, priez pour nous, pauvres pécheurs, maintenant et à l'heure de notre mort. Amen.
1: Je vous salue, Marie, pleine de grâce. Le Seigneur est avec vous. Vous êtes bénie entre toutes les femmes, et Jésus, le fruit de vos entrailles, est béni.
2: Sainte Marie, Mère de Dieu,
1: je vous salue, Marie, pleine de grâce. Le Seigneur est avec vous. Vous êtes bénie entre toutes les femmes. Et Jésus, le fruit de vos entrailles, est béni.
2: Sainte Marie, Mère de Dieu, priez pour nous, pauvres pécheurs, maintenant et à l'heure de notre mort. Amen.

0: Ô Marie conçue sans péché,
1: priez pour nous.
0: Deuxième mystère douloureux, la flagellation. En cette dizaine, nous voulons prier pour tous ceux qui nous gouvernent. Que l'Esprit Saint les éclaire, qu'il leur donne sagesse et discernement, qu'il leur donne d'avoir à cœur le bien commun. Notre Père qui es aux cieux, que ton nom soit sanctifié, que ton règne vienne, que ta volonté soit faite sur la terre comme au ciel.
2: Pardonne-nous nos offenses, comme nous pardonnons aussi à ceux qui nous ont offensés, et ne nous laisse pas entrer en tentation, mais délivre-nous du mal. Réjouis-toi, Marie, comblée de grâce, le Seigneur est avec toi. Tu es bénie entre toutes les femmes, et Jésus, ton enfant, est béni. Je vous salue, Marie, pleine de grâce. Le Seigneur est avec vous. Vous êtes bénie entre toutes les femmes, et Jésus, le fruit de vos entrailles, est béni.
3: Sainte Marie, Mère de Dieu, priez pour nous pauvres pécheurs, maintenant et à l'heure de notre mort. Amen.
2: Je vous salue, Marie, pleine de grâce. Le Seigneur est avec vous. Vous êtes bénie entre toutes les femmes, et Jésus, le fruit de vos entrailles, est béni.
3: Sainte Marie, Mère de Dieu, priez pour nous pauvres pécheurs, maintenant et à l'heure de notre mort.
2: Amen. Je vous salue, Marie, pleine de grâce. Le Seigneur est avec vous. Vous êtes bénie entre toutes les femmes, et Jésus, le fruit de vos entrailles, est béni.
3: Sainte Marie, Mère de Dieu, priez pour nous pauvres pécheurs, maintenant et à l'heure de notre mort. Amen.
2: Je vous salue, Marie, pleine de grâce. Le Seigneur est avec vous. Vous êtes bénie entre toutes les femmes, et Jésus, le fruit de vos entrailles, est béni.
3: Sainte Marie, Mère de Dieu, priez pour nous pauvres pécheurs, maintenant et à l'heure de notre mort.
2: Je vous salue, Marie, pleine de grâce. Le Seigneur est avec vous. Vous êtes bénie entre toutes les femmes, et Jésus, le fruit de vos entrailles, est béni.
3: Sainte Marie, Mère de Dieu, priez pour nous pauvres pécheurs, maintenant et à l'heure de notre mort.
2: Je vous salue, Marie, pleine de grâce. Le Seigneur est avec vous. Vous êtes bénie entre toutes les femmes, et Jésus, le fruit de vos entrailles, est béni.
3: Sainte Marie, Mère de Dieu, priez pour nous pauvres pécheurs,
2: je vous salue, Marie, pleine de grâce. Le Seigneur est avec vous. Vous êtes bénie entre toutes les femmes, et Jésus, le fruit de vos entrailles, est béni.
3: Sainte Marie, Mère de Dieu, priez pour nous pauvres pécheurs, maintenant et à l'heure de notre mort. Amen.
2: Je vous salue, Marie, pleine de grâce. Le Seigneur est avec vous. Vous êtes bénie entre toutes les femmes, et Jésus, le fruit de vos entrailles, est béni.
3: Sainte Marie, Mère de Dieu, priez pour nous pauvres pécheurs, maintenant et à l'heure de notre mort. Amen.
2: Je vous salue, Marie, pleine de grâce. Le Seigneur est avec vous. Vous êtes bénie entre toutes les femmes, et Jésus, le fruit de vos entrailles, est béni.
3: Sainte Marie, Mère de Dieu,
0: priez pour nous pauvres pécheurs, maintenant et à l'heure de notre mort.

0: et in saecula saeculorum. Amen. Ô Marie conçue sans péché. Troisième mystère douloureux, le couronnement d'épines. Dans cette dizaine, ensemble, nous voulons prier pour la paix. Que le Christ, prince de la paix, porte la paix dans le monde. Que cesse toute guerre, toute violence. Qu'il fasse de nous des artisans de paix. Notre Père qui es aux cieux, que ton nom soit sanctifié, que ton règne vienne, que ta volonté soit faite sur la terre comme au ciel.
1: Donne-nous aujourd'hui notre pain de ce jour. Pardonne-nous comme nous pardonnons aussi à ceux qui nous ont offensés. Et ne nous laisse pas entrer en tentation, mais délivre-nous du mal.
2: Je vous salue, Marie, pleine de grâce. Le Seigneur est avec vous. Vous êtes bénie entre toutes les femmes, et Jésus, le fruit de vos entrailles, est béni.
1: Sainte Marie, Mère de Dieu, priez pour nous, pauvres pécheurs, maintenant et à l'heure de notre mort. Amen.
2: Je vous salue, Marie, pleine de grâce. Le Seigneur est avec vous. Vous êtes bénie entre toutes les femmes, et Jésus, le fruit de vos entrailles, est béni.
1: Sainte Marie, Mère de Dieu, priez pour nous, pauvres pécheurs, maintenant et à l'heure de notre mort. Amen.
2: Je vous salue, Marie, pleine de grâce. Le Seigneur est avec vous. Vous êtes bénie entre toutes les femmes, et Jésus, le fruit de vos entrailles, est béni.
1: Sainte Marie, Mère de Dieu, priez pour nous, pauvres pécheurs, maintenant et à l'heure de notre mort.
2: Je vous salue, Marie, pleine de grâce. Le Seigneur est avec vous. Vous êtes bénie entre toutes les femmes, et Jésus, le fruit de vos entrailles, est béni.
1: Sainte Marie, Mère de Dieu, priez pour nous, pauvres pécheurs, maintenant et à l'heure de notre mort. Amen.
2: Je vous salue, Marie, pleine de grâce. Le Seigneur est avec vous. Vous êtes bénie entre toutes les femmes, et Jésus, le fruit de vos entrailles, est béni.
1: Sainte Marie, Mère de Dieu, priez pour nous pauvres pécheurs, maintenant et à l'heure de notre mort. Amen.
2: Je vous salue, Marie, pleine de grâce. Le Seigneur est avec vous. Vous êtes bénie entre toutes les femmes, et Jésus, le fruit de vos entrailles, est béni.
1: Sainte Marie, Mère de Dieu, priez pour nous pauvres pécheurs, maintenant et à l'heure de notre mort.
2: Je vous salue, Marie, pleine de grâce. Le Seigneur est avec vous. Vous êtes bénie entre toutes les femmes, et Jésus, le fruit de vos entrailles, est béni.
1: Sainte Marie, Mère de Dieu, priez pour nous, pauvres pécheurs, maintenant et à l'heure de notre mort. Amen.
2: Je vous salue, Marie, pleine de grâce. Le Seigneur est avec vous. Vous êtes bénie entre toutes les femmes, et Jésus, le fruit de vos entrailles, est béni.
1: Sainte Marie, Mère de Dieu, priez pour nous pauvres pécheurs, maintenant et à l'heure de notre mort. Amen.
2: Je vous salue, Marie, pleine de grâce. Le Seigneur est avec vous. Vous êtes bénie entre toutes les femmes, et Jésus, le fruit de vos entrailles, est béni.
1: Sainte Marie, Mère de Dieu, priez pour nous pauvres pécheurs, maintenant et à l'heure de notre mort. Amen.
2: Je vous salue, Marie, pleine de grâce. Le Seigneur est avec vous. Vous êtes bénie entre toutes les femmes, et Jésus, le fruit de vos entrailles, est béni.
1: Sainte Marie, Mère de Dieu,
0: priez pour nous, pauvres pécheurs, maintenant et à l'heure de notre mort. Amen.

0: Ô Marie conçue sans péché. Quatrième mystère douloureux, le portement de croix. Dans cette dizaine, nous voulons prier ensemble pour les vocations. Que le Seigneur suscite de saints prêtres et de fervents religieux pour l'annonce de son Église, de l'Évangile. Notre Père qui es aux cieux, que ton nom soit sanctifié, que ton règne vienne, que ta volonté soit faite sur la terre comme au ciel.
1: Donne-nous aujourd'hui notre pain de ce jour. Pardonne-nous nos offenses, comme nous pardonnons aussi à ceux qui nous ont offensés. Et ne nous laisse pas entrer en tentation, mais délivre-nous du mal.
2: Je vous salue, Marie, pleine de grâce. Le Seigneur est avec vous. Vous êtes bénie entre toutes les femmes, et Jésus, le fruit de vos entrailles, est béni.
3: Sainte Marie, Mère de Dieu, priez pour nous, pauvres pécheurs, maintenant et à l'heure de notre mort. Amen.
2: Je vous salue, Marie, pleine de grâce. Le Seigneur est avec vous. Vous êtes bénie entre toutes les femmes, et Jésus, le fruit de vos entrailles, est béni.
3: Sainte Marie, Mère de Dieu, priez pour nous, pauvres pécheurs, maintenant et à l'heure de notre mort. Amen.
2: Je vous salue, Marie, pleine de grâce. Le Seigneur est avec vous. Vous êtes bénie entre toutes les femmes, et Jésus, le fruit de vos entrailles, est béni.
3: Sainte Marie, Mère de Dieu, priez pour nous, pécheurs, maintenant et à l'heure de notre mort. Amen.
2: Je vous salue, Marie, pleine de grâce. Le Seigneur est avec vous. Vous êtes bénie entre toutes les femmes, et Jésus, le fruit de vos entrailles, est béni.
3: Sainte Marie, Mère de Dieu, priez pour nous, pécheurs, maintenant et à l'heure de notre mort. Amen.
2: Je vous salue, Marie, pleine de grâce. Le Seigneur est avec vous. Vous êtes bénie entre toutes les femmes, et Jésus, le fruit de vos entrailles, est béni.
3: Sainte Marie, Mère de Dieu, priez pour nous, pécheurs, maintenant et à l'heure de notre mort. Amen.
2: Je vous salue, Marie, pleine de grâce. Le Seigneur est avec vous. Vous êtes bénie entre toutes les femmes, et Jésus, le fruit de vos entrailles, est béni.
3: Sainte Marie, Mère de Dieu, priez pour nous, pécheurs, maintenant et à l'heure de notre mort. Amen.
2: Je vous salue, Marie, pleine de grâce. Le Seigneur est avec vous. Vous êtes bénie entre toutes les femmes, et Jésus, le fruit de vos entrailles, est béni.
3: Sainte Marie, Mère de Dieu, priez pour nous, pécheurs, maintenant et à l'heure de notre mort. Amen.
2: Je vous salue, Marie, pleine de grâce. Le Seigneur est avec vous. Vous êtes bénie entre toutes les femmes, et Jésus, le fruit de vos entrailles, est béni.
3: Sainte Marie, Mère de Dieu, priez pour nous, pécheurs, maintenant et à l'heure de notre mort. Amen.
2: Je vous salue, Marie, pleine de grâce. Le Seigneur est avec vous. Vous êtes bénie entre toutes les femmes, et Jésus, le fruit de vos entrailles, est béni.
3: Sainte Marie, Mère de Dieu, priez pour nous, pécheurs, maintenant et à l'heure de notre mort. Amen.
2: Je vous salue, Marie, pleine de grâce. Le Seigneur est avec vous. Vous êtes bénie entre toutes les femmes, et Jésus, le fruit de vos entrailles, est béni.
3: Sainte Marie, Mère de Dieu, priez
0: pour nous, pauvres pécheurs, maintenant et à l'heure de notre mort. Amen.

0: et in saecula saeculorum. Amen. Ô Marie, conçue sans péché. Cinquième mystère douloureux, le crucifixion et la mort de Jésus. Dans cette dizaine, nous voulons prier tout particulièrement pour les victimes des incendies qui sévissent actuellement, particulièrement en Europe, en France, pour toutes les victimes des catastrophes naturelles. Que le Seigneur console les familles, qu'il vienne en aide à ceux qui ont tout perdu, qu'il accueille ceux qui ont perdu la vie. Pensons particulièrement à tous ces pompiers volontaires. Et à ces intentions, nous ajoutons aussi toutes celles que nous portons en nos cœurs, celles qui nous ont été confiées. Notre Père qui es aux cieux, que ton nom soit sanctifié, que ton règne vienne, que ta volonté soit faite sur la terre comme au ciel.
1: Pardonne-nous nos offenses, comme nous pardonnons aussi à ceux qui nous ont offensés. Et ne nous laisse pas entrer en tentation, mais délivre-nous.
2: Je vous salue Marie, pleine de grâce. Le Seigneur est avec vous. Vous êtes bénie entre toutes les femmes, et Jésus, votre enfant, est béni.
3: Sainte Marie, Mère de Dieu, priez pour nous pauvres pécheurs, maintenant et à l'heure de notre mort. Amen.
2: Je vous salue, Marie, pleine de grâce. Le Seigneur est avec vous. Vous êtes bénie entre toutes les femmes, et Jésus, le fruit de vos entrailles, est béni.
3: Sainte Marie, Mère de Dieu, priez pour nous pauvres pécheurs, maintenant et à l'heure de notre mort. Amen.
2: Je vous salue, Marie, pleine de grâce. Le Seigneur est avec vous. Vous êtes bénie entre toutes les femmes, et Jésus, le fruit de vos entrailles, est béni.
3: Sainte Marie, Mère de Dieu, priez pour nous pauvres pécheurs, maintenant et à l'heure de notre mort. Amen.
2: Je vous salue, Marie, pleine de grâce. Le Seigneur est avec vous. Vous êtes bénie entre toutes les femmes, et Jésus, le fruit de vos entrailles, est béni.
3: Sainte Marie, Mère de Dieu, priez pour
1: nous pauvres pécheurs, maintenant et à l'heure de notre mort. Amen.
2: Je vous salue, Marie, pleine de grâce. Le Seigneur est avec vous. Vous êtes bénie entre toutes les femmes, et Jésus, le fruit de vos entrailles, est béni.
3: Sainte Marie, Mère de Dieu, priez pour nous pauvres pécheurs,
1: maintenant et à l'heure de notre mort. Amen.
2: Je vous salue, Marie, pleine de grâce. Le Seigneur est avec vous. Vous êtes bénie entre toutes les femmes, et Jésus, le fruit de vos entrailles, est béni.
3: Sainte Marie, Mère de Dieu, priez pour nous pauvres pécheurs, maintenant et à l'heure de notre mort. Amen.
2: Je vous salue, Marie, pleine de grâce. Le Seigneur est avec vous. Vous êtes bénie entre toutes les femmes, et Jésus, le fruit de vos entrailles, est béni.
3: Sainte Marie, Mère de Dieu, priez pour nous pauvres pécheurs, maintenant et à l'heure de notre mort. Amen.
2: Je vous salue, Marie, pleine de grâce. Le Seigneur est avec vous. Vous êtes bénie entre toutes les femmes, et Jésus, le fruit de vos entrailles, est béni.
3: Sainte Marie, Mère de Dieu, priez pour nous pauvres pécheurs, maintenant et à l'heure de notre mort. Amen.
2: Je vous salue, Marie, pleine de grâce. Le Seigneur est avec vous. Vous êtes bénie entre toutes les femmes, et Jésus, le fruit de vos entrailles, est béni.
3: Sainte Marie, Mère de Dieu, priez pour nous pauvres pécheurs, maintenant et à l'heure de notre mort. Amen.
2: Je vous salue, Marie, pleine de grâce. Le Seigneur est avec vous. Vous êtes bénie entre toutes les femmes, et Jésus, le fruit de vos entrailles, est béni.
3: Sainte Marie, Mère de Dieu,
2: je vous salue, Marie, pleine de grâce. Le Seigneur est avec vous. Vous êtes bénie entre toutes les femmes, et Jésus, le fruit de vos entrailles, est béni.
3: Sainte Marie, Mère de Dieu,
0: priez pour nous pauvres pécheurs, maintenant

Ô Marie conçue sans péché, prions le Seigneur. Tu as voulu, Seigneur, qu'à l'annonce de l'ange, ton Verbe prit chair dans le sein de la Vierge Marie. Réponds à nos supplications, puisque nous la croyons vraiment Mère de Dieu. Fais que nous trouvions secours dans sa prière auprès de toi. Par Jésus-Christ, ton Fils, notre Seigneur,

0: vous bénisse, le Père et le Fils et le Saint-Esprit.
1: Amen.
0: Notre-Dame de Lourdes, Notre-Dame de Lourdes, Notre-Dame de Lourdes, Sainte Bernadette,

0: Quelques notes de la fantaisie et fugue en sol mineur portée par l'ensemble Saxbach. Bonjour à toutes et à tous, ravi de vous accompagner aujourd'hui sur RCF Notre-Dame pour une heure autour de la musique de Bach et de la richesse des églises romanes d'Auvergne. 28e édition du festival Bach en Combrailles, 23 concerts prévus du 3 au 8 août prochain, des concerts mais aussi de nombreuses rencontres. La tonalité de cette édition 2026, les enjeux à l'avenir, tout cela nous allons vous le faire vivre dans cette nouvelle émission de l'été des festivals avec notre invité Julien Caron. Bonjour.
1: Bonjour Stéphane, bonjour à tous les auditeurs.
0: Vous êtes le directeur artistique du festival Bach en Combrailles depuis 2024, succédant alors à Vincent Morel, et vous relevez avec passion la lourde tâche de rendre ce compositeur Bach, le cantor de Leipzig et son mouvement artistique accessible. Dites-nous, qu'est-ce que ça signifie justement pour vous, notamment maintenant avec 2 ans de recul?
1: Écoutez, le festival Bach en Combrailles est une véritable pépite dont j'ai été heureux de reprendre le flambeau il y a près de 2 ans, en effet, dans les pas de Jean-Marc Thialier, qui l'a fondé en 1999 avec ce projet d'un orgue magnifique pour les Combrailles, la réplique d'un orgue que Bach lui-même a joué, qui se trouve à Arnstadt, en Thuringe. Dans les pas aussi de Patrick Herton, qui l'a développé, étoffé par la suite avec ses talents de chef d'orchestre et de claveciniste, et puis dans ceux de Vincent Morel, qui m'a précédé et qui a amené aussi une dimension de création contemporaine qui est devenue inséparable du festival. Et en fait, un peu plus de 25 ans après sa fondation, je crois que la visée du festival reste identique, inépuisable, au fond, comme l'est la musique de Jean-Sébastien Bach, une musique qui finalement nous séduit par son évidence, malgré sa complexité. C'est une musique qui se répand, qui coule de manière toujours naturelle dans l'oreille de l'auditeur, un peu comme la Sioule qui traverse les méandres de nos chères Combrailles. Et je crois que c'est avec cette simplicité, cette humilité qu'on essaie depuis près de 30 ans dans les Combrailles, dans ce territoire si attachant à la frontière entre le Puy-de-Dôme, la Creuse et le Bourbonnais, et bien de faire entendre de manière simple, directe, sans affaîterie, sans artifice, ses répertoires, au clavier bien sûr de notre orgue et d'autres instruments, clavecin, clavicorde, et puis en accueillant les artistes les plus intéressants par rapport à ce répertoire, si bien qu'on est devenu en quelque sorte une caisse de résonance un petit peu de ce qui se fait de mieux de Bach, pour Bach, en France et j'oserais dire en Europe. Alors on a de très grands frères, je pense à la Barfest de Leipzig, ce festival annuel qui réunit... Oui. Plus de 70 000 personnes chaque année. Nous, c'est pas notre rayon. On est dans l'intimité, l'humilité, mais on est devenu, au travers de ce parcours, un festival qui compte pour ce répertoire de la musique ancienne en France. Et on a un public qui nous est très fidèle, et j'en suis évidemment très heureux.
0: Et un festival qui compte dans toute l'Europe. Hein. C'est important, évidemment, de le souligner. Vous-même, vous continuez d'apprendre sur Bach, sur sa vie aujourd'hui encore. Sur lui, sur ses descendants aussi, puisque chez les Bach, on sait qu'il y a aussi une grande lignée de musiciens.
1: Oui, alors effectivement, quand on dit Bach, on sous-entend Jean-Sébastien, mais la famille Bach a à la fois des racines musicales bien avant Jean-Sébastien, et puis les fils Bach ont aussi énormément composé, en plus de porter la mémoire de l'œuvre de leur père. J'allais dire, la recherche sur Bach ne s'arrête pas. Tant et si bien qu'il y a quelques mois, on a découvert 2 pièces écrites par Bach qui n'étaient pas officiellement attribuées au compositeur et que l'on lui a officiellement attribuées avec un numéro d'opus qui lui a été ajouté en grande pompe à Leipzig au mois de décembre. Donc vous voyez, la musique de Bach, non seulement elle se laisse découvrir et redécouvrir, mais en plus, le regard que l'on a, même les spécialistes qui connaissent par cœur ces centaines d'opus, continuent à chercher et à détecter peut-être des œuvres de Bach méconnues, peu connues ou dont l'attribution est discutée. Et donc ce regard aiguisé sur l'œuvre de Bach qui anime encore beaucoup de musiciens et de musicologues de nos jours, il est aussi pour nous un aiguillon pour la faire entendre de manière toujours renouvelée.
0: Ça vous amène à vous rendre en Allemagne ponctuellement?
1: Oui, l'année dernière, par exemple, j'ai partagé plusieurs jours de la Barfest, le grand festival Bach de Leipzig, avec nos amis de l'association Bach International, dont les représentants pour la France, Eric et Philippe Lesage, sont de chers amis du festival Bach en Combrailles.

0: artistique, et c'est, je crois, aussi sa force. Je ne connais aucun répertoire qui se laisse goûter aussi bien au synthétiseur qu'à la viole de gambe. Vous voyez, c'est vraiment une musique qui, par sa profondeur, sa spiritualité, eh bien, nous emmène à la fois très loin et en même temps se fait toujours proche de nous, et c'est peut-être pour ça qu'elle continue bien des années après la mort du compositeur, qui est décédé en 1750, à être pour nous une musique d'une actualité absolument bouleversante.
1: Et cette musique, elle nous amène dans le territoire des Combrailles, hein, ce festival qui sillonne hein, les très beaux villages avec des églises romanes au trésor insoupçonné. Puisqu'on parle de trésor, il y en a un emblématique. Hein, vous en avez fait allusion tout à l'heure, Julien Caron, c'est ce grand orgue de l'église de Pont-au-Mur qui sonne chaque été. On peut le rappeler, c'est une véritable prouesse. Cet orgue.
0: Complètement, c'est même un rêve, hein, le rêve de Jean-Marc Thialier, le fondateur du festival.
1: C'est vraiment la réplique de l'orgue d'Arstadt sur lequel Bach a joué quand il était tout jeune.
0: Complètement, quand on met les deux photographies côte à côte, on se rend compte à quel point c'est une copie conforme, on pourrait dire. Et effectivement, le projet était de faire venir dans les Combrailles un instrument, enfin de construire hein, de toute pièce un instrument qui soit d'esthétique baroque allemande et qui permette de jouer la musique de Bach sur un clavier avec des jeux d'orgue qui soient les plus proches possibles de ces instruments historiques qui existent encore en Allemagne et qui nous permettent d'entendre la musique pour orgue de Bach au plus près de ce que les auditeurs de l'époque pouvaient entendre. Et évidemment, c'est ce que Jean Delumeau, le facteur auquel ce projet a été confié, a réalisé à Pont-au-Mur. Cet orgue a vécu ensuite de nombreuses années jusqu'à une belle rénovation qui a eu lieu en 2023 et qui a, j'allais dire, augmenté son potentiel grâce aux talents réunis de Jean-Marie Tricoteau et de Denis Marconnet qui ont rendu cet instrument encore plus performant, si bien qu'aujourd'hui, il sert évidemment pour le culte, mais il sert aussi pour le festival et, j'allais dire, aussi pour tous les organistes de passage, amateurs ou professionnels, qui veulent faire étape dans les Combrailles pour le faire sonner.
1: Justement, qui a la chance, Julien Caron, de pouvoir jouer sur l'instrument durant la durée du festival? Est-ce qu'il y a des étudiants qui en profitent aussi? Ils sont beaucoup à se relayer?
0: Alors, il y a eu pendant de nombreuses années une académie d'orgue qui précédait le festival et qui était précisément dédiée aux jeunes talents. Aujourd'hui, on a un petit peu changé de braquet en faisant alterner tous les jours à midi, puisque nous avons ce format d'audition d'orgue de 30 minutes accessible à tous, à entrée libre. Nous faisons donc alterner des jeunes talents qui sont quasiment des sorties de conservatoires supérieurs et qui débutent leur carrière, et des grands maîtres qui, eux, ont déjà beaucoup d'années d'expérience derrière eux. Par exemple, cette année, on entendra aussi bien la jeune Charlotte Dumas, qui vient d'être nommée professeure d'orgue au conservatoire de Vichy, en Auvergne, que Martin Gester, qui lui a 40 années d'activité de chef d'orchestre et d'organiste derrière lui. Donc vous voyez, on alterne des talents confirmés et puis des jeunes pousses pour montrer aussi la diversité des interprétations. Et on demande à tous ces musiciens eh bien, de choisir des pièces qui sont un peu démonstratives pour faire sonner les claviers de cet instrument et montrer parfois aux vacanciers de passage qui n'entendra que cette audition de toute la semaine, eh bien, tout ce qu'on peut faire avec cet instrument, toutes les couleurs dont il peut étinceler. Et généralement, de 7 à 70 17 ans, les festivaliers qui sont nombreux, parfois plus de 200 personnes à midi, eh bien, sont conquis par cet instrument qui, derrière son côté impressionnant et monumental, est en fait un instrument extrêmement chatoyant.
1: Et pour les vacanciers de passage, mais aussi les habitants, c'est vraiment une chance de voir de près cet instrument de qualité dans une église aussi petite, hein, ce qui fait aussi la particularité de ce lieu.
0: Oui, une église petite, une église modeste, en fait, tout comme le sont les églises de Thuringe. Et d'ailleurs, le leitmotiv du festival depuis sa création, c'est un petit peu, j'aime bien le reprendre à mon compte, de faire aimer la musique de Bach aux habitants des Combrailles, mais aussi de faire aimer les Combrailles aux amoureux de la musique de Bach. Et je crois que ce qui sert ce projet, franco-allemand en quelque sorte, c'est aussi d'être dans un lieu qui n'est pas si différent des lieux modeste, humble, simple de la Thuringe, cette région où Bach a grandi et a eu ses premiers postes à Eisenach, à Arnstadt, de manière à être aussi dans une ambiance, une atmosphère qui est finalement très proche de celle que Bach lui-même a expérimentée.
1: Les Combrailles au sens large, hein, les Combrailles et ses environs, on peut dire qu'aujourd'hui le festival rayonne sur à peu près combien de kilomètres?
0: Alors en fait, si on prend un grand triangle Clermont-Ferrand, Montluçon, Aubusson, on peut dire que le cœur du festival à Pont-au-Mur est à l'intérieur hein, de ce grand triangle. Et en même temps, le festival déploie ses ailes, à la fois côté Puy-de-Dôme hein, pour la plupart des concerts. Nous allons cette année jusqu'à Châtel-Guyon, par exemple, dans le très beau théâtre thermal de Châtel. Nous allons aussi à Manza pour la première fois près du

0: de Tasna que les promeneurs et les vacanciers qui veulent s'y rafraîchir connaissent bien. Et de l'autre côté, eh bien, on va cette année à nouveau à Aubusson, dans la cité de la Tapisserie, qui est un musée absolument magnifique. On va aussi à Cros, pour la première fois, un village célèbre pour ses tours médiévales. Et donc, en fait, on essaie de calquer le festival sur cette identité à la fois unique et en même temps multiple des Combrailles, parce que le pluriel dans les Combrailles correspond à cette diversité de paysages qui font la richesse de ce territoire, qui a pour lien eh bien, ces collines, cette rivière, la Sioule qui la traverse et l'unifie. Il y a la Combraille puy-dômoise, la Combraille bourbonnaise et la Combraille creusoise. Et en fait, on se promène.
1: C'est pour ça que c'est important pour vous d'aller défricher poliment dans ces départements aux confins.
0: Exactement, parce que les Combrailles sont un territoire de confins, un territoire de rencontres, un territoire de croisements, et c'est précisément ce qu'on essaie aussi de refléter.
1: Et pour dire à ces habitants-là, vous n'êtes pas si loin des Combrailles, vous pouvez prolonger le plaisir, surtout d'une semaine.
0: Exactement, et d'ailleurs, on a beaucoup de festivaliers qui s'arrêtent pour un temps de pause dans les Combrailles pendant une semaine, et qui, d'un concert à l'autre, eh bien, vont marcher, déguster, visiter les pépites de ce territoire qui, je le répète, est discret, mais vraiment, vraiment digne d'intérêt. D'ailleurs, la carte postale de nos Combrailles, c'est ce qu'on appelle le méandre de Cueil, cette avancée, ce promontoire d'un massif forestier qui vient se lover dans un méandre de la Sioule. Eh bien, j'allais dire, pour les gens qui ne connaîtraient pas ce lieu, si on ne voit que la photo, je vous assure, on se croirait en Amazonie, tellement ce paysage est incroyable de couleurs et de beauté sauvage.
1: Vous y êtes très attaché, vous aussi, ça se sent.
0: Alors, c'est un peu un territoire d'adoption. J'ai une partie de ma famille qui vient du plateau de Manzat, mais pour moi je suis plutôt du Bourbonnais, et bien c'est un territoire aussi qui se laisse aimer justement dans sa modestie et sa simplicité.
1: Un territoire aussi, Julien Caron, dont les retombées économiques de ce festival sont importantes, on peut l'étayer également.
0: Absolument. Alors, le festival s'est imposé petit à petit comme l'un des principaux acteurs touristiques des Combrailles. Il en est un petit peu, l'un des porte-drapeaux au niveau national, comme le sont aussi d'autres acteurs économiques locaux. Je pense par exemple aux forges Aubert et Duval, qui sont la fierté industrielle des Combrailles, qui étaient aussi dans le passé un territoire minier, mines qui sont toutes fermées, mais il y a encore des endroits où on parle de ce passé minier auquel les habitants sont attachés. Et effectivement, par le nombre de nuitées que nos festivaliers consomment sur place, par aussi bien la consommation propre du festival qui se fournit le plus possible en local, qui s'approvisionne localement, le festival s'impose comme un acteur économique important. Et d'ailleurs, il est rejoint dans cette dynamique par des mécènes locaux. Je pense notamment à une des scieries locales, la scierie Dubo, qui témoigne de cette filière bois qui est si importante pour les Combrailles. Et à son image, d'autres entreprises nous suivent, nous encouragent et sont avec nous dans cette même visée de rendre les Combrailles dynamiques, attractive et puis aussi moderne.
1: Julien Caron, directeur artistique du festival Bac en Combrailles, invité de l'été des festivals sur RCF Notre-Dame. On va ouvrir le livret de ce chapitre 2026 dans quelques instants avec vous. D'abord, on écoute l'enchaînement de deux pièces. C'est Benjamin Allard là, qui joue, qui aura carte blanche d'ailleurs à l'occasion de ce festival.
0: Exactement, un artiste que je suis depuis ses tout débuts et auquel j'ai cette année offert pour son retour à Bac en Combrailles une journée spéciale carte blanche, comme vous le disiez, qui le verra jouer trois instruments différents la même journée. Le clavecin, l'orgue, le grand orgue de Pontormo dont on parlait tout à l'heure, et puis le clavicorde, cet instrument plus modeste qui était un instrument pour la pratique domestique à l'époque baroque. Et donc Benjamin montrera l'étendue de ses talents sur ces trois instruments tout au long d'une journée qui sera ponctuée de trois concerts à 16h, à 21h et pour les plus aguerris et les plus courageux à 23h.

0: Benjamin Allard, RCF Radio Notre-Dame, que nos auditeurs, que les spectateurs pourront retrouver quand? Julien Caron peut le repréciser.
1: Alors Benjamin Allard se produira chez nous à Bac-en-Combraille le jeudi 6 août, dans la petite église romane de Mirmont, dans l'église de Pont-au-Mur, et puis dans la petite église de Landogne aussi, qui seront les trois étapes de ce parcours en sa compagnie tout au long de la journée.
0: L'été des festivals, notre rencontre aujourd'hui avec Julien Caron, le directeur artistique du festival Bac-en-Combraille, édition après édition, l'un des grands rendez-vous estivaux en Auvergne. Alors, vous vous êtes intéressé pour cette édition 2026 qui débute d'ici quelques jours à l'influence de la musique française sur Bac. C'est un pan méconnu, éclipsé.
1: Alors, c'est un pan peu souvent explorer quand on parle de la musique de Bach, qui est évidemment d'abord liée à son identité de compositeur germanique, mais comme nous le faisait entendre l'extrait qu'on vient d'entendre joué à l'orgue par Benjamin Allard, Jean-Sébastien Bach s'est aussi beaucoup laissé imprégner par les livres d'orgue des compositeurs français qui voyageaient outre-Rhin, puisque lui-même, Jean-Sébastien Bach, n'a jamais quitté l'Allemagne. Et comme on l'entendait tout à l'heure, il est arrivé que des thèmes, par exemple ce thème qu'on entendait à l'orgue du compositeur André Raison, compositeur du grand siècle de l'époque de Louis XIV, eh bien, a pu servir de base à la plus grande pièce pour orgue de Bach, la grande Passacaille et Fugue en ut mineur, qui est basée sur ce thème, répété 14 fois au pédalier, emprunté à un compositeur français. Et donc c'est là l'exemple de tous les compositeurs français de l'époque de Lully, en gros, jusqu'à celle de Rameau, qui ont, par le voyage de leur partition outre-Rhin, mais aussi par la fascination que la cour de Versailles exerçait sur les cours allemandes à l'époque, eh bien, imprégné les compositeurs en général, et Jean-Sébastien Bach en particulier. Et cette influence est bien sûr sensible dans sa musique d'orgue, mais aussi dans sa musique d'orchestre.
0: Ça fait toujours l'objet de recherche. Ça fait débat, ça encore, ou pas forcément?
1: Oui, complètement. Ouais. D'ailleurs, il y a des ouvrages universitaires que j'ai pu consulter, qui sont sortis tout à fait récemment et qui, aujourd'hui, étudient de manière très précise la porosité entre la cour de Versailles et les cours allemandes de l'époque, qui s'intéressent notamment au voyage individuel de certains musiciens qui se faisaient engager, musiciens français, dans des cours allemandes, mais aussi la façon dont les livres d'orgue en particulier étaient copiés, recopiés par les musiciens allemands. Et on sait par exemple que le livre d'orgue de Nicolas de Grigny, compositeur, une sorte de météore français mort à 33 ans, a été recopié dans sa jeunesse par Jean-Sébastien Bach lui-même. Donc il y avait cette double voie de pénétration de la musique française en Allemagne à l'époque, le voyage de certains musiciens qui venaient importer leur façon de faire dans les cours allemandes, mais aussi le voyage des manuscrits, des partitions, des copies qui permettaient, bien avant l'invention d'Internet, à ces musiques de prospérer et d'influencer outre-Rhin les compositeurs allemands.
0: Et cette 28e édition, elle s'ouvrira par une performance de l'ensemble Alliamans dans la collégiale Notre-Dame d'Hermans. Ce sera déjà un moment emblématique de ce dialogue franco-allemand.
1: Absolument. Alors, j'ai intitulé ce concert d'ouverture Ouverture à la française, qui est un petit peu, pour donner le ton de toute notre édition 2026. Mais cette soirée d'ouverture contiendra deux cantates, mais aussi la deuxième suite pour orchestre. Bach a composé à l'époque où il était à la cour de Köthen, auprès d'un prince qui le faisait travailler pour sa cour civile, quatre ouvertures suites pour orchestre, dont la deuxième et peut-être la plus célèbre grâce à sa badinerie, qui est une mélodie pour flûte solo que l'on entend souvent reprise dans tout un tas de musique aujourd'hui. Cette badinerie, dont le nom écrit par Bach en français en témoigne, est une sorte de paraphrase, d'imitation des danses de cour françaises. Donc dès l'ouverture de notre festival, le 3 août, on sera en plein dans cette thématique avec cette suite pour orchestre numéro 2, avec cette magnifique soliste flûtiste Annie Laflamme, qui sera accompagnée par l'ensemble Alliamans et qui viendra nous mettre dans l'ambiance franco-allemande de toute cette édition.
0: On va écouter justement un extrait de cantate.
1: Absolument. Une cantate qui fait partie d'un disque parmi les tout premiers de cet ensemble Alliamans. Le disque s'intitule Anti-Mélancolicus. Et cet ensemble Alliamans, qu'a fondé il y a quelques années Olivier Spilmont, est un compagnon de route du festival sur 3 ans depuis l'année dernière jusqu'à l'année prochaine.

0: RCF Notre-Dame, Julien Caron, le directeur artistique du Festival Bac en Combrailles, est notre invité aujourd'hui, l'ensemble Alliamance que l'on retrouvera dans la collégiale Notre-Dame d'Hermant. Mais en fait, on peut dire que ce festival Julien Caron, il débute avant, alors toujours le lundi 3 août à 18h30 à la salle Jean-Marc Thialy à Pont-Aumur par un pot d'ouverture bien évidemment, mais aussi le vernissage d'une exposition sur l'art roman dans le Puy-de-Dôme. Vous pouvez nous présenter cette initiative ?
1: Oui, exactement. Depuis l'année dernière, on a étoffé la proposition artistique du festival à l'accrochage d'une exposition. L'année dernière, nous avions même deux expositions, l'une autour d'Albert Schweitzer, musicologue, grand médecin, grand humaniste, et une exposition photo autour de la machine orgue de l'église Saint-Sulpice à Paris. Et le succès de cette initiative nous a encouragés à la rééditer. Et cette année, nous proposons une deuxième exposition, effectivement, sur l'art roman auvergnat. Exposition qui nous est gentiment prêtée par le conseil départemental du Puy-de-Dôme, que je remercie à cette occasion, et qui est l'occasion, eh bien, de faire porter notre regard sur les églises, en particulier dans les Combrailles, qui appartiennent à ce mouvement de l'art roman auvergnat. On connaît bien ces grandes réalisations. Je pense à Brioude, je pense à Orcival, je pense à Saint-Nectaire, à Saint-Saturnin, à Notre-Dame-du-Port, à Clermont-Ferrand. Mais il y a aussi, de manière plus discrète, notamment dans les Combrailles, comme l'église de Miremont, où on a l'habitude d'aller chaque année, de véritables pépites qui sont partie prenante de cet art roman auvergnat, qui se caractérise par, les arcs en plein cintre, des murs épais, une vraie humilité qui laisse passer comme c'est la lumière de manière très très pure, et puis qui est aussi un point de rencontre avec d'autres influences. Vous évoquiez tout à l'heure la collégiale d'Hermant où on ouvre le festival. Et bien la collégiale d'Hermant est un bel exemple de dialogue entre l'art roman auvergnat et l'art roman aquitain. Donc l'art roman auvergnat n'est pas seul dans son royaume dans les Combrailles, mais il est aussi en contact avec d'autres influences architecturales, et c'est l'occasion, grâce à ces panneaux explicatifs et à ces belles photos, de se pencher sur ces églises qui accueillent nos concerts et qui révèlent aussi les partitions qu'on y fait jouer.
0: Et une manière de rappeler que le festival est indissociable de ces hauts lieux de patrimoine aussi. C'est une belle manière de le rappeler, en tout cas.
1: Exactement, puisque vraiment l'image du festival, c'est à la fois les paysages des Combrailles, on en parlait tout à l'heure, cette beauté sauvage des gorges de la Sioule, et en même temps la qualité de ces églises, qualité architecturale, qualité acoustique, qui même pour les instruments les plus discrets, je pense par exemple aux clavicordes, permettent de goûter ces sonorités dans des ambiances toujours extrêmement recueillies, apaisées et en fait simples et authentiques. C'est vraiment notre projet.
0: Alors les festivaliers qui auront rendez-vous ensuite le mardi 4 août, on va se rendre en l'église de Bromont-la-Motte à 16h avec un récital à deux clavecins, avant à 21h de retrouver l'église de Pont-Aumur, un concert là avec Julie Depardieu comme récitante.
1: Exactement. Alors j'évoquais tout à l'heure la dimension de dialogue entre la musique baroque et la création contemporaine, qui est quelque chose d'important au festival depuis quelques années. Eh bien, nous rééditons cette belle initiative de croiser les répertoires cette année avec la présence exceptionnelle de Thierry Esquèche, qui est l'un des organistes de Notre-Dame de Paris depuis sa réouverture, qui est l'un des compositeurs les plus importants de notre époque en France, et qui pratique la musique de Bach comme interprète. Mais c'est une musique qui aussi l'influence en tant que compositeur, et il s'est vu commander par cet ensemble Dulci Jubilo qu'on accueille pour la première fois un motet, une pièce vocale qui vient prolonger trois des principaux motets de Bach qui seront chantés précédemment, et le tout est inséré dans un grand texte poétique qui a été écrit par Stéphane Ehome, écrivain qui a déjà travaillé par le passé avec Thierry Esquèche, et Julie Depardieu précisément sera là pour lire ce texte qui est une traduction, une méditation sur le texte de ces trois motets de Bach. Et ce texte ensuite devient subrepticement le livret de la pièce de Thierry Esquèche qui conclura la soirée.
0: Une manière de rappeler que la création contemporaine a toute sa place aussi dans ce festival.
1: Complètement. On avait eu par le passé, grâce aux initiatives prises par mon prédécesseur Vincent Morel, deux cantates commandées par le festival. L'une à Bernard Faucroule, compositeur organiste, et l'autre à Philippe Hersan, compositeur qui est très intéressé par les instruments de l'époque baroque. Et donc nous poursuivons, alors c'est pas cette fois-ci une commande de notre part, c'est la deuxième audition d'une pièce qui aura été créée juste la veille, mais c'est une manière de montrer aussi ce lien auquel on tient entre la musique de Bach et les compositeurs de notre temps qui se laissent inspirer, se laisse, éveiller par cette musique qui leur parle. Et en plus, Thierry Esquèche est un merveilleux improvisateur, donc j'invite aussi les auditeurs à venir pour les bis, qui pourraient être sans doute aussi spectaculaire que cette création qu'on attend avec beaucoup d'impatience, donc le 4 août à Pont-au-Mur.
0: Et puis, bien évidemment, plusieurs autres temps forts de l'événement sont à suivre hein, au cours de cette première semaine d'août. Julien Caron, vous en faisiez allusion tout à l'heure, le musicien Martin Gester sera là pour un récital d'orgue.
1: Oui, c'est une grande fierté pour nous d'accueillir pour la première fois ce musicien strasbourgeois qui, depuis 40 ans, avec son ensemble, le Parlement de musique, eh bien, se dédie principalement à la musique baroque française. Donc c'était pour nous l'occasion, en cette année Bach et la France, de le faire venir pour jouer à la fois des chorales pour orgue de Bach, des chorales de Leipzig, dont il vient d'enregistrer l'intégrale au label Parati, et des pièces de Nicolas de Grigny, ce compositeur français, je le disais tout à l'heure, mort à 33 ans au grand siècle, et dont Bach, jeune encore, a recopié le livre d'orgue pour son propre plaisir et sa propre étude. Donc nous serons avec Martin Gester samedi 8 août à 12h à Pont-au-Mur, au cœur de cette relation entre la France et l'Allemagne.
0: Voilà, une grosse journée que cette journée de clôture, on va y revenir tout à l'heure. Un mot peut-être aussi sur Annie Laflamme, la flûtiste qui va proposer là quelque chose aussi d'assez plaisant pour le grand public entre flûte et piano.
1: Alors même flûte et luth, nous serons avec Annie Laflamme à Manza, mercredi 5, hein, pour la première fois. C'est une fierté pour nous d'aller dans cette église de Manza pour la toute première fois.
0: À 16h.
1: À 16h. Et en fait, Annie Laflamme, qui aura assuré lors du concert d'ouverture la partie soliste de cette deuxième suite pour orchestre qu'on évoquait tout à l'heure avec sa célèbre badinerie, eh bien, alors qu'on l'aura entendue avec cet ensemble à l'ouverture, on pourra la réentendre en soliste deux jours plus tard dans cette belle église de Manza avec son partenaire donc luthiste Axel Wolf. Et elle jouera à la fois des pièces pour flûte et luth, notamment certaines transcrites hein, du clavecin, mais aussi l'unique pièce que Bach a jamais écrite pour flûte seule, flûte traversière ancienne, traverso comme on dit, cette partita pour flûte seule magnifique qui dure une quinzaine de minutes et pour laquelle je suis sûr Manza sera un lieu particulièrement accueillant.
0: Voilà, Pongibo devrait l'être aussi avec un concert là aussi très attendu samedi 8 août à 16h avec l'ensemble Théodora.
1: Oui, alors on parlait à l'instant d'Annie Laflamme. Là, on a cette fois-ci quatre talents féminins réunis puisque cet ensemble Théodora, qui a été fondé il y a une dizaine d'années à Londres par quatre jeunes femmes qui faisaient leurs études ensemble, eh bien, a depuis énormément prospéré et a consacré son tout premier disque qui est sorti au label Alpha il y a quelques mois, justement à cette relation entre les musiciens français et les cours allemandes au XVIIIe siècle. Et donc, ces quatre musiciennes, clavecin et orgue, violon, chant et violoncelle, viendront donner ce programme dans l'église de Pongibo à 16h, samedi 8 août. Et je peux d'ores et déjà annoncer que nous les reverrons en saison l'année prochaine, puisque nous les accueillerons en résidence aussi à Pongibo au mois d'avril prochain. Donc ce sont quatre jeunes talents à suivre, qui en plus pour deux d'entre elles ont un lien privilégié avec l'Auvergne. Donc nous sommes heureux de contribuer à ce qu'elles se fixent petit à petit dans notre belle région.
0: Et en attendant, on va écouter là un extrait de leur dernier disque.
1: Absolument, ce disque Tranquille Cœur, hein, qui porte son titre d'un des arias.

0: ensemble Théodora à retrouver, on le rappelle, samedi 8 août à 16h, ce sera en l'église de Pont-Gibaud. L'avant-dernier temps fort, on peut le dire, de cette édition 2026, Julien Caron.
1: Exactement.
0: Avant de retrouver Stéphane Fugé et son ensemble Les Épopées qui refermeront le festival à Pont-au-Mur.
1: Absolument, cette grande journée de clôture sera en quatre temps, le café bac du matin, l'audition d'orgue de midi et puis ce concert qu'on vient d'évoquer de l'ensemble Théodora à Pont-Gibaud à 16h et pour finir, un véritable feu d'artifice avec l'ensemble Les Épopées dirigé du clavecin par Stéphane Fugé que nous invitons pour la première fois et qui là aussi, vous l'avez compris, c'est vraiment le fil rouge de notre édition, et bien fera dialoguer musique française et musique allemande, mais cette fois, nous serons au cœur de la relation entre la cour de Versailles précisément et Jean-Sébastien Bach, puisque c'est Lully qui sera à l'honneur avec des extraits chantés du ballet royal de la naissance de Vénus, du Bourgeois Gentilhomme et deux des quatre suites pour orchestre de Jean-Sébastien Bach, la numéro 1 et la numéro 3. Ce sera voilà une manière de tresser très intimement ce fil entre Versailles et Leipzig. Et donc, Stéphane Fugé refermera cette édition pour cette première invitation. On est très très impatients de l'accueillir avec la soprano Claire Le Filâtre, qui est aussi la co-directrice artistique de cet ensemble passionnant.
0: Créé il n'y a pas si longtemps,
1: j'ai vu en 2018. Non, alors c'est particulier, l'ensemble Les Épopées, c'est un ensemble qui s'est fondé sur le tard. Stéphane Fugé a une très longue expérience de claveciniste, de chef de chant. Il a travaillé avec les plus grands, Christophe Rousset, Hervé Niquet et tant d'autres. Et il a éprouvé l'envie, la passion, un peu sur le tard, à vrai dire, de fonder son propre ensemble, qui se dédie principalement à la musique de Monteverdi, à la musique de Handel, mais aussi à la musique française, qu'il a beaucoup joué notamment à la Chapelle Royale de Versailles, qui a beaucoup accueilli ses premiers programmes, ses premiers disques. Et donc cet ensemble est arrivé dans le paysage de la musique ancienne avec une extrême ambition, une extrême audace, et s'est fait reconnaître en quelques années comme un ensemble vraiment qui compte sur la scène baroque française actuelle. Et Stéphane Fugé a cette capacité, en tant que chef de chant, à, j'allais dire, avoir un dialogue très très proche avec ses chanteurs lorsqu'il est sur scène, et c'est le fruit de son expérience et de sa hauteur de vue, et donc on est très impatients de l'entendre pour ce programme qu'il a d'ailleurs constitué vraiment sur mesure à ma demande, donc je suis particulièrement fier de sa confiance aussi et impatient de l'entendre.

0: ensemble Les Épopées. Ce sera eux que vous retrouverez pour le concert de clôture à Pont-au-Mur, avec des suites de Bach sous la direction de Stéphane Fugger. Ce sera leur première, hein, vous le disiez, Julien Caron, Festival Bach en Combrailles. Ils n'ont pas été difficiles à convaincre, racontez-nous.
1: Non, ce sont des projets qui se discutent sur le temps long. Hein. Ça a été plusieurs mois, évidemment, de dialogue avec Stéphane Fugger. Pour tout dire, au départ, on était parti sur un programme de musique de chambre. Ensuite, il y a eu des déplacements dans le festival. Vous savez, parfois, la construction d'un festival, c'est un peu un jeu de domino. Et donc, j'ai proposé ensuite à Stéphane Fugger de faire la clôture de ce festival. C'est un risque que je n'aurais pas pris si je n'avais pas l'assurance que son ensemble soit vraiment suffisamment flamboyant pour clôturer notre édition 2026 avec, j'allais dire, non pas le faste, mais simplement la joie, ouais. la sérénité et le rayonnement qui convient. Et donc, ce programme vraiment Bach-Lully me semble vraiment un bon résumé de cette édition 2026. On aura parcouru énormément de répertoires en 6 jours, et je pense que ce programme Bach-Lully et aussi un peu Rameau, je ne l'ai pas dit, avec un extrait des Indes Galantes, sera une manière de refermer cette édition 2026 dans la joie, la bonne humeur et le plaisir du partage.
0: Et nous aussi, on aura parcouru beaucoup de choses durant 7 heures, Julien Caron, ça passe très vite. Je voulais tout de même qu'on évoque les cafés Bach, hein, puisque c'est un petit peu un incontournable désormais. Chaque matin débutera à Bach en Combrailles par un moment convivial en compagnie d'un musicien invité. Bach qui aimait d'ailleurs particulièrement le café.
1: Oui, exactement. Alors d'ailleurs, Bach a composé parmi ses cantates profanes, ses quelques cantates profanes, la cantate dite du café, puisque le café était une boisson très prisée, notamment à Leipzig à son époque. Et on dit aussi que dans les cafés de Leipzig, comme le café de Zimmermann qui est resté très célèbre, les artistes se rencontraient, les musiciens jouaient ensemble. Et donc on a repris depuis longtemps au festival cette idée du café Bach pour en faire un moment très simple, très convivial de rendez-vous,
0: ouvert
1: de dialogue,
0: d'échange, hein,
1: ouvert à tous, à entrée libre tous les matins à 10h. Donc c'est une manière, j'allais dire, de se réveiller ensemble en musique, en partageant à la fois les impressions de la veille pour ceux qui étaient au concert concerné, mais aussi de rencontrer des artistes. Ce sera le cas par exemple avec Benjamin Allard le mercredi 5, ce sera le cas avec Emmanuel Arakelian, jeune claveciniste, le vendredi 7 août, et puis aussi parfois d'entrer de manière un petit peu plus précise dans des sujets même de recherche. Par exemple, Thomas Vernet, qui est bibliothécaire à la Fondation Royaumont près de Paris, le samedi 8 août viendra nous expliquer un projet de recherche qui a été fait sur ce qu'on appelle les sociétés de concert spirituel, les académies de concert au XVIIIe siècle, et notamment celle de Clermont-Ferrand. Donc à la fois des sujets grand public et puis parfois des sujets un peu plus spécialisés, et on a la joie de voir nos publics se mêler, se mélanger, être attentifs, curieux. Et donc ces formats de Café Bach sont un moment de partage très apprécié aussi les matins pour commencer la journée, qui ensuite, vous l'avez compris, est bien rythmée par nos auditions d'orgue et nos concerts d'après-midi et du soir.
0: Ce sont de longues journées, très denses. On pense déjà, on dessine les contours, Julien Caron, de la 30e édition. À quoi elle ressemble?
1: Oui, on fait plus qu'y penser. Vous avez compris qu'avec Bach et la France, on engageait un peu un tour d'Europe. Donc je ne peux pas dévoiler encore la thématique du festival 2027, mais suivez mon regard et allez un peu plus au sud, on verra. Cette idée du concert des nations, cette idée d'une Europe musicale dans la deuxième partie du XVIIIe siècle, où finalement les influences croisées entre France, Allemagne, Italie, Europe du Nord et Angleterre se croisent et s'enrichissent les unes les autres, est un peu au cœur de nos investigations cette année et l'année prochaine. Et en tout cas, cette idée d'un festival thématique a plutôt bien plu l'année dernière. Il ne s'agit pas non plus de sur-spécialiser le festival. On reste ouvert aussi à faire entendre chaque année de grandes œuvres de Bach. Il ne s'agit pas de s'enfermer dans une thématique, mais simplement de peut-être déplacer un peu le projecteur chaque année et d'ouvrir un chemin dans ce répertoire inépuisable qu'est la musique de Bach, en prenant des chemins, peut-être un peu des voies de traverse. Et en tout cas, cette question des influences étrangères, je crois, s'y prête. Donc, rendez-vous en 2027 pour la suite de nos aventures européennes.
0: Et en attendant, pour cette édition 2026, le programme complet, toutes les infos, notamment sur les réservations, sont à retrouver sur le site bachencombrailles.com. On peut aussi donner ce numéro de téléphone, le 04 73 79 91 10. Il est tout à fait possible de réserver encore des places, notamment le jour des concerts, Julien Caron.
1: Exactement, Enzo, notre stagiaire billetterie, vous accueillera chaleureusement à l'entrée des concerts. Et effectivement, il est possible, alors il y a quelques concerts qui sont déjà bien pleins, mais voilà, il y a plusieurs catégories de places et il est souvent possible de trouver des places au dernier moment. Maintenant, si vous voulez vraiment choisir votre placement, eh bien, on peut le faire sur Internet, c'est sans doute plus sûr.
0: Mille merci Julien Caron d'avoir été notre grand témoin aujourd'hui sur l'antenne de RCF Notre-Dame, directeur artistique du festival Bac en Combrailles. Merci beaucoup de nous avoir donné les clés pour bien suivre cette 28e édition qui, on le rappelle, se tient du 3 au 8 août. Et on se quitte en musique avec l'ensemble Saxbach que l'on retrouve. Merci à vous.
1: Merci Stéphane.

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2: Vous écoutez RCF, il est 17h, bonsoir à toutes et à tous, ravi d'être avec vous, ravi de vous accompagner jusqu'à 18h tout à l'heure au son de notre programmation estivale et de toutes les petites surprises qu'on vous a concoctées dans nos deux départements pour cet été 2026. Alors comme c'est le cas tous les mardis de l'été, c'est Daniel Boisson qui nous rejoint tout à l'heure à 17h30 pour Lyriquement Votre. Il continue de nous parler de l'Opéra de Paris après une première émission la semaine dernière. Voici une deuxième tout à l'heure, alors rassurez-vous, hein, si vous n'avez pas écouté l'émission de mardi dernier, vous pourrez sans mal suivre et apprécier celle-ci. Il faut dire qu'en 3,5 siècles, l'Opéra de Paris a déménagé une douzaine de fois. Certains théâtres furent bâtis à la hâte, puis abandonnés, d'autres détruits ou emportés par la flamme. On y commandita des meurtres, on y fomenta des complots, on résista à l'occupant. C'est pas facile, hein. Le passé est simple. En tout cas, c'est beaucoup plus facile d'écouter Daniel Boisson nous parler de l'Opéra de Paris. Rendez-vous tout à l'heure à 17h30. On retrouve aussi Juliette Gauthier des archives départementales de l'Ardèche. Elle évoquera dans sa chronique estivale Drôle d'histoire l'école obligatoire dans le département qui n'a pas été si simple à mettre en place. Retour donc sur une période complexe de notre histoire locale tout à l'heure aux alentours de 17h25. Et puis, quand nous avons préparé la programmation de cet été 2026, on a concocté pour vous quelques séries estivales, quelques émissions spéciales. C'est le cas de ces conciles qui ont marqué l'histoire avec le père Bruno Martin. Une émission estivale consacrée à la présentation donc de ces conciles importants dans l'histoire de l'Église. On évoque tout à l'heure le concile de Chalcédoine, 20 ans après celui d'Éphèse. C'est le dernier des conciles de l'Antiquité. La situation politique à l'époque est marquée par des ruptures et aussi et surtout par la fin de l'Empire romain. Mais les pères conciliaires, comme on les appelle, permettent de s'accorder sur le cœur de la foi chrétienne. C'est ce qu'on va découvrir aux alentours de 17h10 dans cette émission. Les conciles donc de Nicée à Vatican II, un nouvel épisode tout à l'heure. Pour l'instant, nous sommes à l'écoute de notre son du jour, rendez-vous quotidien de cet été 2026, avec aujourd'hui un des plus grands classiques de Polna qui est à l'honneur.

0: Vous l'avez reconnu, on s'intéresse de très près au Bal des Lazes de Michel Polnareff. Alors ce n'est pas la chanson la plus joyeuse de l'artiste, mais c'est une de ses œuvres majeures, souvent considérée par les critiques comme l'un des chefs-d'œuvre de son répertoire. À première écoute, on découvre une mélodie majestueuse portée par un orgue solennel, des cordes et une orchestration digne d'un film. Mais le Bal des Lazes, c'est bien plus qu'une chanson, c'est une véritable histoire racontée comme un court-métrage. Les paroles sont signées Pierre Delanoë et elles mettent en scène un jeune roturier amoureux de Jeanne de Laz, une aristocrate promise à un homme de son rang. Fou de jalousie, le narrateur assassine son rival et attend son exécution, racontant son destin avec une intensité dramatique, rarement entendue finalement dans la chanson française, surtout à l'époque.
1: Je regardais danser Jeanne et son fiancé.
0: Michel Polnareff voulait donner à cette chanson une atmosphère presque sacrée. Selon la légende, il aurait demandé que le studio d'enregistrement soit éclairé par des milliers de bougies afin de recréer l'ambiance d'une église. Il avait même envisagé d'enregistrer sur les grandes orgues de l'église Saint-Eustache à Paris, mais son producteur jugea le projet beaucoup trop compliqué. Une histoire qui est devenue l'une des plus célèbres anecdotes de sa carrière. Autre fait marquant, à sa sortie, la chanson a été victime de la censure, ou plutôt de l'auto-censure des radios françaises. Le thème, un meurtre suivi d'une condamnation à mort, était à l'époque jugé trop sombre pour les ondes. Les stations préfèrent diffuser la face B du disque, « Y a qu'un cheveu ». Sur la tête à Mathieu, on la connaît aussi, beaucoup plus légère et festive. Résultat, c'est cette dernière qui devient un succès populaire immédiat, tandis que le Bal des Lazes sera réhabilité au fil des années comme une œuvre majeure de Michel Polnareff. Malgré ce boycott, la chanson est restée 8 semaines dans le top 20 des charts français. Il a atteint la 9e place du hit parade. Entre 100 et 150 000 exemplaires se sont vendus. Et aujourd'hui, le Bal des Lazes est considéré comme l'une des plus grandes chansons de Michel Polnareff. Une écriture cinématographique, une orchestration grandiose et une histoire tragique qui en font un classique intemporel de la chanson française. Et tant pis, faisons fi un petit peu de la joie et de la gaieté et écoutons ce très beau morceau.

Le son du jour sur RCF Ardèche et sur RCF Drôme, c'est à écouter absolument tous les jours de l'été, du lundi au vendredi, aux alentours de midi 10 et aux alentours de 17h le soir même, et puis quand on veut sur rcf.fr et sur l'application aussi RCF Notre-Dame, site internet et application sur lesquels on retrouve toutes nos émissions, notamment ces conciles qui ont marqué l'histoire, cette série d'émissions estivales proposées par le père Bruno Martin, consacrée à la présentation des conciles qui reste notable dans l'histoire, avec un grand H, de l'Église. C'est l'heure d'en retrouver un nouvel épisode tout de suite autour du concile de Chalcédoine, 20 ans après celui d'Éphèse. C'est le dernier des conciles de l'Antiquité. À l'époque, la situation politique est marquée par des ruptures et par la fin de l'Empire romain, mais les pères conciliaires permettent de s'accorder sur le cœur de la foi chrétienne, comme on va l'entendre tout de suite.

0: troisième épisode de notre série estivale consacrée au grand concile de l'histoire de l'Église et du monde avec le père Bruno Martin. Nous sommes maintenant en 451, Chalcédoine. C'est ce troisième concile que vous allez nous raconter avec votre verve habituel, cher oui. Bruno.
1: Oui, alors là aussi, ça commence mal. parce que c'est le retour de bâton, en quelque sorte. Les décisions du Concile d'Éphèse ont quand même été plutôt dans le sens de l'opinion qui était celle des Alexandrins, de Cyril. Alors, il faut quand même que je vous lise, parce que quand Cyril meurt en 444, un historien de l'Église, Théodore de Cyr, dit à propos de sa mort: « Enfin, le voilà mort, le méchant homme, son départ réjouit les survivants, mais il

0: leur a affligé les morts, il est à craindre qu'il ait bientôt assez de lui et qu'il nous le renvoie. Aussi faudra-t-il charger son tombeau d'une pierre bien lourde pour que nous n'ayons plus à le revoir. C'est vous dire la réputation qui s'était faite. Qui s'était faite. Bon. Et mais en fait, c'est sa théologie qui est en cause, parce que sa formule, c'est une seule nature du Dieu-Verbe incarné. Une seule nature du Dieu-Verbe, c'est la nature divine. Ça veut dire, autant pour Arius, le Christ n'était pas vraiment Dieu, autant maintenant pour Cyril, on a l'impression qu'il n'est pas vraiment homme. Donc, à Constantinople, le patriarche s'appelle Flavien, mais il est contesté à Constantinople même par le supérieur d'un monastère qui s'appelle Eutychès, qui maintient la position cyrilienne. Bon. Alors, il y a déjà un premier concile qui se passe à Éphèse, à nouveau, en 449, qu'on appelle dans l'histoire le brigandage d'Éphèse, parce que les débats ont été houleux, les débats verrouillés, le concile a même condamné à l'exil le pauvre Flavien de Constantinople. Le pape Léon, à Rome, il y a un pape, Léon.
1: Léon.
0: C'est de bon augure. Et le premier, Léon le Grand, qui lui suit les choses de très près, qui envoie d'ailleurs une lettre à Flavien de Constantinople pour expliquer quelle est la position de l'Église romaine sur la question, qui est très, bon, je vais y revenir, qui est très équilibrée, très, très modérée. Et c'est Léon lui-même qui écrit à l'empereur à la fin de ce synode d'Éphèse, c'est pas un concile, c'est un brigandage.
1: Donc c'est clair.
0: Voilà. On ne peut pas en rester là. Donc, cette fois, on va demander qu'il y ait un nouveau concile. En fait, Léon voudrait simplement que les évêques souscrivent à sa lettre dogmatique qu'il a écrite. Mais, puis il est vrai qu'à Rome, aux portes de Rome, il y a Attila. Et ça préoccupe plus que finalement la
1: double nature du Christ.
0: Oui, surtout que les querelles de moines de Constantinople. Mais bon, l'empereur qui s'appelle Martien y tient. On pense même réunir un concile à Nicée, mais Nicée c'est de l'autre côté du Bosphore. Donc finalement on le réunit à Chalcédoine, qui est du bon côté, du côté de Constantinople, donc plus près de la résidence impériale. Il y a 520 évêques. Qui sont tous orientaux. Ces fameux conciles œcuméniques, en fait, sont des conciles orientaux. Oui. Il y a seulement les légats du pape, c'est-à-dire l'évêque d'Ascoli, le prêtre Basile, l'évêque de Marsala, qui s'appelle Pascasinus, et un évêque grec, Julien, mais qui est italien d'origine et qui est bilingue. Et qui
1: très important,
0: très
1: bien
0: important,
1: sûr.
0: Les questions de traduction sont extrêmement importantes. Voilà.
1: On n'a pas l'IA pour traduire instantanément. On imagine, et puis les délais de transport, les messages, c'est une organisation impressionnante.
0: C'est typique dans le cas d'Éphèse, où le cher Cyril a utilisé le fait que les adversaires n'étaient pas encore arrivés
1: pour faire valider.
0: Pour ouvrir le concile et faire valider. Voilà. Tandis qu'à Constantinople, ça se passe un petit peu mieux. Puis c'est plus près de la résidence impériale. Donc, c'est Mgr Duchesne qui disait que les empereurs avaient la fâcheuse tendance à faire intervenir la gendarmerie dans les décisions conciliaires. Mais...
1: Ils sont nombreux, c'est mieux organisé.
0: Quelquefois, c'est utile. Donc, le concile va finalement s'ouvrir le 8 octobre 451. Et bien, nous allons voir ce qui va s'y passer.
1: 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Chalcédoine, plus de 300 évêques, 451, et le concile s'ouvre sous le regard vigilant de l'empereur
0: Martien. Alors, la deuxième séance a lieu le 10 octobre, très important pour la suite. On va lire d'abord le symbole de Nicée avec les additions qui ont été faites en 381 à Constantinople, c'est-à-dire les précisions sur l'Esprit Saint.
1: Ils avaient un peu expédié la fin. Là,
0: on rajoute, le Seigneur il donne la ville, il procède du Père. Le Père du Fils, c'est encore autre chose. Il a parlé par les prophètes et l'Église, une sainte catholique. C'est vraiment la canonisation, si on peut dire, du symbole de Nicée, c'est Constantinople. C'est en 451 que les pères décident que la foi de l'Église, c'est la foi de Nicée confirmée à Constantinople. Bon, Ça, c'est une première chose. Ensuite, on va relire la fameuse lettre que Léon, le pape Léon le Grand, avait envoyée à Flavien de Constantinople. Et c'est un chef-d'œuvre d'équilibre théologique, et en même temps, dans un latin admirable, je vous en lis un petit bout. « En sauvant la propriété de chacune des deux natures, et en les réunissant en une seule personne, l'humanité a été reçue par la majesté, la faiblesse par la force, la condition mortelle par l'éternel, et pour effacer la dette de notre condition, la nature inviolable a été unie à la nature passible, afin que, ce qui nous était un remède convenable, il n'y eut qu'un médiateur entre Dieu et les hommes, l'homme Christ Jésus, qui pouvait mourir d'un côté et ne pouvait pas mourir d'un autre, dans l'entière et parfaite nature d'un vrai homme est donc né le vrai Dieu, tout entier pour ce qui est de lui, tout entier pour ce qui est de nous. » C'est, alors, vous imaginez,
1: une phrase
0: vous imaginez,
1: d'une
0: balancement, magnifique, vous imaginez le balancement,
1: constamment équilibré,
0: l'équilibre,
1: une précision.
0: Il est vraiment Dieu, il est vraiment homme. D'ailleurs, dans les décisions du Concile de Constantinople, un légat lit cette lettre de Léon à Flavien, et quand la lecture de la lettre est finie, les pères se lèvent et disent « Pierre a parlé par la bouche de Léon ». C'est vraiment la première affirmation de l'autorité du pape.
1: D'une autorité religieuse, dogmatique.
0: Dogmatique, voilà.
1: Voilà,
0: et du pape seul. Parce qu'auparavant, chez Saint-Irénée, par exemple, on dit c'est l'Église romaine qui garde la foi au bénéfice des gens de partout. Mais c'est l'Église. Tandis que là, Pierre a parlé par la bouche de Léon, ça veut dire que c'est Léon est vraiment le successeur de Pierre et c'est lui qui affirme ce qu'est la foi. Il faut dire que la formule léonienne est absolument admirable. Le concile finira par dire que le Verbe de Dieu qui est consubstantiel au Père est aussi consubstantiel à nous dans son humanité. Et là, c'est vraiment une question de salut. C'est parce que le Christ est consubstantiellement uni en quelque sorte à tout homme qu'il est le salut pour tout homme.
1: Oui, c'est notre frère.
0: Exactement. Quand le Concile Vatican II dira en se faisant homme, le Christ est en quelque sorte uni à tout homme, la phrase d'ailleurs a été insérée par un certain évêque qui s'appelait Karol Wojtyla, je crois. On a vraiment ce qui est le cœur de la foi chrétienne et du salut. Et finalement, le concile se termine d'une manière assez heureuse et équilibrée.
1: Par rapport à ce que vous nous avez raconté des conciles précédents et surtout de celui d'Éphèse, on a l'impression d'une organisation sage qui permet de mettre en avant un texte magnifique, et c'est au fond le couronnement de Nicée, finalement.
0: C'est l'aboutissement de Nicée, mais qui aura quand même des conséquences un peu dramatiques pour l'Église, parce que à Alexandrie, la population va lyncher l'évêque qui veut accepter le concile de Chalcédoine et installe un évêque, Timothée, qui porte le surnom de Aïlouros, le chat, Timothée le chat, qui va fonder l'église copte, monophysite, celle qui insiste sur le fait que c'est la nature divine du Christ qui a absorbé sa nature humaine. Et à Antioche, l'évêque d'Antioche aussi est anti-chalcédonien, donc là encore on a des évêques, des églises de type monophysite, et en Perse et en Arménie, il va y avoir aussi, les Arméniens vont rester monophysites, et les Perses, eux, vont reprendre des formules nestoriennes.
1: C'est tellement central dans la foi chrétienne qu'on comprend. Mais finalement, cette unanimité à Chalcédoine entraîne aussi des divisions.
0: Et le fait que, du coup, l'Église s'identifie à l'Empire romain, c'est Mgr Duchesne qui disait, à propos de ces divisions, les éléments centrifuges signalent à l'Empire, en syriaque, en copte et en arménien, leur détachement de l'hégémonie hellénique. Aujourd'hui, grâce à Dieu, on peut discuter.
1: Voilà.
0: On a pu signer, d'ailleurs, du temps de Karl Ratzinger, énormément d'accords théologiques sur ces questions compliquées, qui montrent que, avec des formulations qui sont différentes, on a quand même
1: l'essentiel.
0: En gros, la même foi.
1: Une bonne nouvelle. Merci Père pour ce troisième épisode de ce que vous avez appelé les synodes de l'Antiquité.
0: Bon.

0: Merci au père Bruno Martin qu'on retrouve tout l'été sur RCF Ardèche et sur RCF Drôme avec ces conciles qui ont marqué l'histoire des émissions que vous pouvez bien sûr, comme toutes les autres, réécouter sur notre site internet ou sur l'application mobile RCF Notre-Dame. Tout au long de l'été également, on passe du temps avec Juliette Gauthier. Juliette Gauthier, c'est l'ancienne directrice des archives départementales de l'Ardèche. Elle est allée, comme ça, piocher dans les archives départementales de notre beau département quelques petites pépites qu'elle a souhaité judicieuses à mettre en onde. C'est encore le cas aujourd'hui avec ce rendez-vous estival autour de l'école obligatoire en Ardèche qui n'a pas été si simple à mettre en place. Retour tout de suite sur une période complexe de notre histoire locale.
1: Tout le monde connaît les grandes lois sur l'école par lesquelles le ministre de l'Instruction publique a rendu en 1881-1882 l'école gratuite, laïque et obligatoire pour tous. Mais entre la promulgation de la loi et la réalité de son application, la marche est parfois grande. En Ardèche, leur mise en œuvre est un long combat, débuté au début du XIXe siècle et qui se poursuit bien au-delà. Le constat initial tombe comme une sentence. En 1819, le préfet de l'Ardèche, Paul The Divois, écrit au ministre que l'instruction publique s'y trouve dans un état lamentable. Le cap est clair, il convient de rehausser le niveau de l'instruction dispensée à tous les enfants. « Monsieur le maire, écrit le préfet à l'ensemble des communes d'Ardèche, vous devez veiller à ce que l'instruction donnée dans les écoles de votre commune soit fondée sur la religion, le respect pour les lois et l'amour dû à notre souverain. Le défi à relever est de taille et le premier objectif consiste à conduire les enfants sur les bancs de l'école. Parfois éloignés de plusieurs kilomètres du chef-lieu, l'accès à l'école est difficile, surtout l'hiver. Et cet accès difficile donne parfois lieu, comme à Boré, à la fin du XIXe siècle, à l'ouverture d'écoles clandestines. Une à Goudet, tenue par un infirme, le sieur Alix Joseph, une autre au Moulin de Chabot, où le sieur Blanc Régis réunit les enfants de Raffet, du Croc de Bourdelli et des Auras. Enfin, la troisième au Bois, où la classe a été tenue cet hiver par un jeune valet de ferme âgé de 17 ans. Le préfet condamne vigoureusement ces écoles où l'enseignement est dispensé par des jeunes gens qui s'improvisent instituteurs et qui n'ont pas même leur certificat d'études. Surtout, pour de nombreux parents, envoyer son enfant à l'école, c'est perdre une ressource de travail indispensable au champ ou à l'usine. Les affaires ne manquent pas. En 1913, à Mirabel, le maire est chargé d'un rappel à la loi auprès d'une famille. La réponse des parents est simple. S'ils envoyaient les enfants à l'école, ils ne seraient d'aucune utilité. Au contraire, ils devraient les nourrir et les habiller sans indemnité. Et quand l'action du maire n'y suffit plus, ce sont les gendarmes qui prennent le relais pour mener l'enquête sur l'absentéisme des écoliers. La loi se durcit, mais les dérives demeurent. En 1930, l'inspecteur d'académie de l'Ardèche le dénonce. Il faudrait interdire la pratique honteuse de la louer des enfants avant l'âge de 12 ans, qui transforme le père de famille en exploiteur de sa progéniture. Le préfet, plus conciliant, accorde quant à lui deux types de dérogations pour des absences prolongées, l'une pour les jeunes bergers et l'autre pour les enfants dont les parents cultivent les vers à soie pour qu'ils puissent leur prêter main forte lors de l'éclosion des vers. La lutte contre l'école buissonnière et le travail illégal des enfants passe par un outil dont les archives départementales conservent de nombreux exemplaires, les registres journaliers d'appels.

C'était le groupe Rivière Noire avec la réunionnaise Sylvie O'Haraud et le titre Londres Paris sur RCF Ardèche et sur RCF Drôme. Ça tombe bien, Paris, on y va tout de suite avec notre magazine Lyriquement Votre qui continue de s'intéresser à l'Opéra de Paris, justement grâce à Daniel Boisson. C'est vrai qu'en 3 siècles et demi, l'Opéra de Paris, il a déménagé une douzaine de fois. Certains théâtres furent bâtis à la hâte et puis abandonnés, d'autres détruits ou même emportés par les flammes. On y commandita des meurtres, on y fomenta des complots, on y résista à l'occupant. Les abonnés y firent et défirent les modes, des sagas s'y nouèrent, des écrivains y firent, eux, leur chou gras. On continue donc de revenir sur quelques-uns de ces événements dans cette série d'émissions Lyriquement Votre. Et aujourd'hui, nous allons évoquer deux éléments tragiques qui survinrent dans cet opéra de Paris. Daniel Boisson et Lyriquement Votre sur RCF Ardèche et sur RCF Drôme. C'est absolument tout de suite et nulle part ailleurs.

Bonjour à toutes et à tous, heureux de vous retrouver sur RCF Lyriquement Vôtre. Aujourd'hui, seconde émission consacrée à l'Opéra de Paris, dont le titre de cet épisode pourrait être « Événement tragique ». Au début de la Révolution, l'opéra fermera ses portes le temps que la foudre passe son chemin. Après être devenu pendant quelques années l'organe d'une propagande, l'opéra revient au Théâtre de la République et des Arts, dans la salle dite Montansier, rue de la Loi. 11 ans s'écoulent sans incident, jusqu'à cette soirée du 24 décembre 1800, où la piquante Joséphine vient d'obtenir de son époux, le premier consul, qu'il l'accompagne à l'opéra. C'est la nuit de Noël et l'on donne pour la première fois l'oratorio de M. Haydn, La Création. La soirée risque d'être brillante, autant que mondaine, et l'on se doit évidemment d'y paraître. Joséphine s'affaire donc à ses derniers préparatifs. Elle n'est pas seule. À quelques mètres des Tuileries, un individu d'une trentaine d'années tient nerveusement le licou de sa jument. Son nom ? Pierre Robineau de Saint-Régent, ancien officier de marine, mais un chouan, un royaliste enragé, prêt à commettre l'irréparable. Il sait que le premier consul est attendu à l'opéra ce soir. Saint-Régent vient de poser une charrette lourdement chargée en travers la rue, de manière à gêner le passage. Le carrosse de Bonaparte doit y passer vers 20 heures. De l'autre côté, la foule des grands soirs s'est déjà amassée. Pour débuter notre partie musicale, je vous propose d'écouter un extrait de Madame Butterfly de Puccini.

20h, l'escorte de la garde consulaire s'élance et passe le portail talonné par les carrosses de Joséphine et Bonaparte. Saint-Régent, qui bat le pavé, guette un signal de son complice. Toujours rien. Dans la précipitation peut-être, son complice oublie d'agiter son chapeau ou n'est tout simplement pas vu. Saint-Régent a tout juste le temps d'allumer une mèche au feu de son briquet. Les vitres des carrosses explosent, mais derrière eux, c'est la désolation. La machine infernale, dissimulée dans la charrette, sème l'éclair et le sang coule tout autour. Au théâtre, les premières mesures sont interrompues par l'écho de la déflagration. L'orchestre s'est tu et s'en est suivie une grande confusion. Le premier consul serait-il mort ? Peut-on rêver entrer en scène plus dramatique ? La silhouette bien reconnaissable du premier consul se profile dans l'embrasure de sa loge. Sa présence déclenche un triomphe, une ovation, et le spectacle peut reprendre. Je vous propose à présent d'écouter un extrait de Paillasse de Léon Cavallo ainsi que Carmen de Bizet.

Vous êtes toujours sur RCF Lyriquement Vôtre, consacré à l'histoire de l'Opéra de Paris. 20 ans après cet attentat contre Bonaparte, la même scène se rejoue, mais cette fois-ci à l'envers. La politique est surprenante car c'est un bonapartiste qui s'en prend à une figure royale. Le Théâtre des Arts est entre-temps devenu l'Académie royale de musique et la rue de la Loi a été rebaptisée rue de Richelieu. Mais cette fois-ci, la cible ne va pas s'en sortir. Nous sommes le dimanche 13 février 1820, en plein carnaval du Dimanche Gras. Tout le monde est costumé pour cette grande soirée festive. Toute la belle soirée parisienne est là pour s'amuser, les Parisiens aussi. L'atmosphère est on ne peut plus joyeuse et débridée, malgré le froid glacial qui fait craindre le gel. La victime du soir, Charles-Ferdinand d'Artois, duc de Berry, et troisième dans l'ordre de succession au trône des Bourbons. Il est arrivé au bras de sa délicieuse épouse, Marie-Caroline, qui est enceinte de 2 mois, mais c'est encore un secret. L'assassin, Louis-Pierre Louvel, ouvrier cellier, bonapartiste acharné, déterminé à venger son héros. L'arme, nettement plus modeste que celle de Saint-Régent, une arme de poing, mais d'une efficacité remarquable. Le nœud du drame. Eh bien, à 23h, quand le duc sort accompagné de son épouse, il se fait violemment bousculer sur les marches. C'est Louvel qui vient de lui décocher un coup en pleine poitrine. Je vous propose d'écouter à présent un extrait de Don Pasquale de Donizetti.

Suite au coup reçu, on allonge le duc sur une banquette du vestibule, puis dans une loge du théâtre. Le duc se sent mourir. « Je suis assassiné, je suis mort », dira-t-il à ce moment. L'arme a ripé. Au lieu d'atteindre le cœur, elle a atteint le poumon. La mort est garantie, mais elle sera atrocement lente. Son agonie va durer 7 longues heures. 7 interminables heures où l'on retrouve son meurtrier. 6 heures du matin, Charles Ferdinand d'Artois, duc de Berry, expire entouré de ses proches. La France, bouleversée, bascule du côté des ultras et le roi lui-même, l'impotent Louis XVIII, en un geste ô combien dramatique, ordonne que l'on rase la salle maudite. On élève sur son emplacement une chapelle expiatoire. Aujourd'hui, Square Louis-Voie ne résonne plus que les glougloutements rêveurs d'une paisible fontaine. L'opéra déménage encore, direction Salle Favart, pour un peu plus d'un an. Puis, à nouveau au théâtre Louvois, à quelques mètres de celui que l'on vient de détruire. Et puis, le 16 août 1821, dans une salle construite spécialement, construite pour l'opéra de Paris, rue Le Pelletier, qui sera la salle Le Pelletier. Nous voilà arrivés au terme de notre seconde émission consacrée à l'opéra de Paris. La semaine prochaine et la semaine suivante, je reviendrai sur l'opéra Garnier. Pour clore cette seconde émission, je vous propose d'écouter un extrait de la Wally de Catalani. Je vous dis au revoir, au plaisir de vous retrouver bientôt.

Merci Daniel Boisson. La suite ici même la semaine prochaine. On a deux rendez-vous tous les mardis de l'été avec Daniel Boisson et Lyriquement Votre. C'est d'ailleurs les mêmes rendez-vous que l'on vous propose pour toutes nos émissions musicales quotidiennes. 15h30 et 17h30 avec le lundi le jazz en été, le mardi Lyriquement Votre, le mercredi Pop Collection, les coups de cœur de Mathieu Charrel le jeudi, ceux de Christophe Bonin le vendredi. 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Voilà, c'est tout pour aujourd'hui, c'est tout pour notre programmation locale. J'aurai le plaisir et la joie de vous retrouver demain entre midi et 13h, mais aussi demain à 15h30 avec Pop Collection, et aussi demain soir, comme aujourd'hui, entre 17h et 18h. Il ne me reste plus qu'à rendre l'antenne et qu'à vous souhaiter une très très belle soirée à l'écoute de nos programmes sur RCF, que ce soit en FM, en DAB+, ou sur notre site internet. À demain et très belle soirée.